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1: Dans votre dernier ouvrage, vous dites que les jeunes d'aujourd'hui, les 18-30 ans, refusent de tomber amoureux et donc de s'attacher durablement à un partenaire, ce qui explique de nombreux désordres affectifs. Que voulez-vous dire ?

0: HP. Et ça veut dire que l'idéal, c'est d'associer les deux. L'idéal, c'est de tomber amoureux et ensuite d'aménager la vie quotidienne pour rester attaché.
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1: Il est 9h.
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4: La santé sexuelle est un sujet majeur qui a une influence dans la qualité de vie des gens. Passionnée par ce sujet, Julie Rose, médecin généraliste et collaboratrice de Radio Cultura, nous propose régulièrement la chronique Sex and Rose. Dans celle-ci, elle nous dévoile des petites histoires et anecdotes qu'elle a vécues lors de ses consultations. Bien évidemment, pour des raisons de confidentialité, les noms ainsi que les descriptions sont fictifs.
5: Touche pas, c'est sale. Voilà comme beaucoup ce que j'ai entendu petite pour parler de mon sexe. En SVT, on m'a parlé d'organes reproducteurs et on m'a préconisé d'attendre le bon. Même pas sûr d'avoir entendu le mot clitoris au cours de mes 9 années d'études de médecine. Bref, je m'appelle Julie et je suis médecin avec un petit bagage en santé sexuelle. Dans ce podcast Sex and Roses, je vais vous raconter des morceaux de consultation. J'espère que ça vous gêne pas, mais je vais vous tutoyer. Comme quand je le raconte à mon ami Caro. Vous êtes prêts ? C'est parti. Après t'avoir parlé, tu sais, la dernière fois de Micheline, tu te souviens ? Ouais, genre 80 ans. Et bah aujourd'hui, je voulais te parler d'Enzo, qui lui a 6 ans. Ouais, c'est un peu grand écart générationnel, je sais, mais c'est ça aussi qui est beau, tu sais, dans notre métier de médecin généraliste, de passer d'âges hyper différents et ouais, de personnalités hyper différentes, de motifs qui ont absolument rien à voir. Ouais, je trouve ça beau. Enfin bon, là je vois Enzo, 6 ans donc, qui vient bah pour son vaccin, tu sais, le vaccin des 6 ans quoi. Ouais, DT polio. Et je sens qu'il est pas, ouais, qu'il est clairement pas ravi d'être là quoi. Ouais, euphémisme, sacré euphémisme. Et ouais, je crois qu'il a bien capté qu'il allait avoir un vaccin et ouais, il est pas vraiment rassuré. Ouais, pas rassuré du tout le Enzo. En plus, son papa, il rajoute qu'il a un problème au niveau de... Tu sais, il fait un blanc et il me montre en bougeant sa main dans l'air, là, il me montre l'entrejambe de son fils. Donc son fils, bien sûr, bah, il devient tout rouge, normal. Et son père, il rajoute « Ah bah si, hein, il faut dire au docteur que t'as un problème au zizi. » Bon, moi je t'avoue, j'ai envie de rire. Tellement la situation est gênante pour Enzo, le pauvre. Bon, bien sûr, je le fais pas, hein. Il a l'air tellement mal à l'aise, tu l'aurais vu. Enfin, j'essaye de rendre la consultation un peu plus... Ouais, un peu plus légère, tu vois. Enfin, je tente. Je lui dis que s'il est d'accord, on va passer à côté, sur la table d'examen, pour que je puisse regarder un peu. Il s'installe sur la table, et là son père lui dit « Allez Enzo, dépêche-toi, enlève ton pantalon et ton slip, on n'a pas toute la journée. » Bon. Au début, Enzo, il fait non de la tête. Son père, il s'agace. Il lui dit « Bon, allez Enzo, le docteur, il a du monde qui attend dans la salle d'attente, dépêche-toi. » Alors, je sais bien que le papa, il est plein de bonnes intentions, mais moi, vraiment, je refuse que, entre guillemets, on force un peu un enfant à se déshabiller sans explication, pour me faire, soi-disant, gagner du temps. Alors, je le dis tranquillement à Enzo. « Enzo, je sais que c'est pas facile. T'es courageux. T'es hyper courageux. C'est pas marrant d'être là chez le docteur, je sais. Mais moi, je vais avoir besoin de regarder 2 minutes sous le slip. » Pour regarder ce qui t'embête, ok ? Tu sais, je peux regarder uniquement à certaines conditions. Bah déjà, si t'es d'accord, ça c'est le plus important. Ensuite, parce que bah moi je suis docteur, et aussi parce que ton papa, il va rester juste à côté. Mais sinon, personne d'autre a le droit de regarder sous ton slip, tu sais ça, hein ? Je lui souris. Le papa, il a rien dit, et je le remercie pour ça. Enzo, lui, il a pas bougé, mais il paraît un peu moins crispé. Je lui dis, est-ce que t'es ok ? Pour que je regarde 2 minutes tout doucement, et après on se rhabille immédiatement ? Promis ? Il me regarde. Il réfléchit. Je sens que son père, qui est juste à côté, il boue de l'intérieur, quoi. Il trépigne, mais il dit rien. Je pense qu'il en pense pas moins, mais au moins il se tait. Et encore une fois, vraiment, je le remercie pour ça. Enzo, il finit par hocher la tête. Il baisse son pantalon et son slip. Soulagement. Je lui dis que je vais toucher son pénis. Il fait une drôle de tête en entendant le mot « pénis ». Je lui dis que bah oui, ça s'appelle un pénis. Et je lui demande comment lui, il l'appelle. Il me dit bah, un zizi. Je lui dis ok, ouais, il y a plusieurs noms possibles. Hein. Pénis, c'est le vrai nom, mais on peut l'appeler autrement si on a envie. Mais je lui glisse que c'est important de connaître le vrai nom des choses. Bon, en vrai, je vois assez vite qu'il a un phimosis. Tu vois ce que c'est, non? Ouais, c'est genre quand le prépuce il est très serré au niveau du gland et bah du coup c'est difficile de décaloter. Et puis dans ces cas-là, il faut pas forcer le décalotage. Bon, le principal c'est qu'Enzo il soit pas gêné genre pour uriner, il y a pas d'infection, pas de brûlure quand il fait pipi, donc en gros c'est pas grave quoi. Et parfois même ça peut se résoudre tout seul. Et puis sinon ça se traite. J'explique à Enzo que c'est pas grave, que s'il y a besoin on va le soigner en mettant une petite crème. Il remonte son slip et son pantalon. Son père il peut pas s'empêcher d'ajouter. Bah tu vois Enzo, c'était pas la mer à boire. Bon, je prends sur moi pour rien dire, tu me connais, je prends à mort sur moi. Bon, Enzo, je le mesure, je le pèse, je lui dis qu'on va passer au vaccin. Je demande au papa de faire des bulles de savon. Ouais, des bulles de savon. Tu connais pas? Ouais, c'est... Ouais, si. C'est ma technique au cabinet, les bulles de savon. Ouais, j'avais piqué l'idée à une amie médecin. Comment ça se passe? Ah bah tu sais, rien de très compliqué. Hein. Je demande aux parents de souffler pour faire des bulles de savon. Et ça distrait l'enfant. Et accessoirement, si je peux me permettre, ça distrait aussi le parent. Et puis ça crée un lien, tu vois, une connexion entre eux, et parfois ça leur donne même envie de continuer de le faire à la maison. L'enfant, lui, il est obnubilé par les bulles qui flottent dans l'air, et pendant ce temps-là, il pense pas au vaccin. Ouais, c'est un peu comme de la distraction, quoi, si tu veux. Alors parfois, je t'avoue que ça fonctionne pas du tout. Parfois, c'est un échec cuisant, mais bon, ça vaut le coup d'essayer, et globalement, je trouve que c'est assez cool. On dira que ça mange pas de pain. Nouvelle expression, bref. Bon, cette fois, je sens que ça va pas marcher. Enzo, il a les yeux rivés sur ce que je suis en train de faire, à savoir préparer le vaccin. Et il est à nouveau assez stressé. Et en plus, il me le dit, Enzo. Il me le dit bien clairement, il me dit « J'ai peur ». Et moi, je trouve ça très beau, qu'il verbalise ses émotions. Et là, son père, il s'agace à nouveau. Et il lui répète de manière assez peu productive, si je peux me permettre. « Mais t'inquiète pas, Enzo, n'aie pas peur, n'aie pas peur, n'aie pas peur !» Alors franchement, je te jure, j'exagère à peine. Bon, je jette pas la pierre au papa, hein, encore une fois, mais je me dis, comment tu espères rassurer un enfant en lui répétant « N'aie pas peur, n'aie pas peur, n'aie pas peur !» Bref, je me dis que moi aussi, j'ai déjà dû le faire, ça a déjà dû m'arriver, c'est sûr. Hein. Mais bon, je change de stratégie et je me dis que je vais essayer de passer en mode distraction verbale. Je dis à Enzo que j'aimerais qu'il me raconte ce qu'il aime faire le soir ou le week-end. Il me répond un peu sur la défensive. Aller à la piscine. Ok, super. Je lui demande s'il a un toboggan à la piscine où il va. Ouais, il y a un toboggan, parfait. Il est de quelle couleur ce toboggan? Rouge, incroyable. Et il y a des virages à ce toboggan? Oui, évidemment qu'il y a des virages à ce toboggan. Waouh, ça doit être génial ce toboggan rouge, avec des virages à la piscine, avec l'eau qu'on sent sous les fesses, les voix des autres enfants qu'on entend de la piscine, l'odeur du chlore, le toboggan rouge qui fait des virages à gauche, et puis à droite, et puis finalement, au bout d'un moment, plouf, on arrive dans l'eau. Je lui souris. Je lui dis qu'il peut remettre son t-shirt. Que c'est fini. Enzo, il me regarde. Il regarde le pansement que j'ai posé sur son bras. Je sens qu'il bug un peu. Et son père, il me dit « Non mais, comment vous avez fait? Il a rien senti. » Je lui dis que c'est des techniques un peu inspirées de l'hypnose. Enfin, c'est de la distraction, quoi. Et là, je vois Enzo qui... Enfin, je pense qu'il a la pression qui retombe, tu vois. Et je vois qu'il a des larmes qui montent, mais je pense que... Ouais, je pense que c'est des larmes genre de soulagement plutôt qu'autre chose, tu sais, genre... Genre, ouf, c'est fini. Et son père, il le voit. Il remarque ses larmes. Et il lui dit, ah non Enzo, hein, t'as rien senti, j'ai vu, hein, t'as rien senti. Arrête ton cinéma, là, c'est des manières, c'est fini, tu pleures pas, t'es grand. Alors, tu me connais. Là, maintenant, c'est moi qui boue. Intérieurement, c'est moi qui boue. Je sais bien, je sais que son papa, il fait que répéter ce qu'on lui a lui-même inculqué pendant de longues années. Mais là, j'avoue, c'est trop pour moi. Donc, je décide de faire abstraction du papa et je me mets à la hauteur d'Enzo. Et je lui dis à Enzo, t'es super courageux Enzo, tu peux être fier de toi. C'est pas rien ce que t'as eu, tu viens d'avoir un vaccin. Peut-être qu'en venant me voir, t'avais peur, peut-être que t'as eu un peu mal. Et c'est ok, et maintenant c'est fini et tout retombe un peu. T'as le droit de pleurer, c'est courageux de pleurer. Et tu veux que je te dise un secret? Enzo il lève les yeux vers moi et il hoche la tête. Je continue, je lui dis... Ici, dans mon bureau, il y a beaucoup, beaucoup de monde qui pleure. Vraiment beaucoup, beaucoup. Il y a des enfants, mais il y a aussi des adultes, tu sais. Et même des papas. J'ai beaucoup de papas qui pleurent ici. et c'est super courageux. C'est des papas super courageux. Enzo, il me sourit maintenant, avec un air un peu étonné. Peut-être qu'il est en train d'imaginer des papas pleurer dans mon cabinet. Je sais pas ce qui se passe dans la tête d'Enzo en ce moment. Je lui dis, tu répètes pas mon secret, hein. T'as vu ? C'est un bon secret. Il me fait oui de la tête. Je lui demande, tu sais comment on sait que c'est un bon secret ? Parce que ça te fait du bien. Parce que ça te fait sourire. Si le secret fait du bien, c'est que c'est un bon secret. Et si le secret fait du mal, c'est que c'est un mauvais secret. Et il faut le dire à un adulte qu'on aime. Je me relève. Je laisse se rhabiller et je me mets derrière mon ordi pour imprimer une ordonnance pour le Phimosis. Tu sais, l'idée des secrets, c'est Andrea Bescon qui me l'a donnée. Andrea Bescon, ouais. Tu la connais ? Ouais, c'est elle qui a fait le film Les Chatouilles. Et elle a un podcast qui s'appelle « Et si on se parlait ?». Et dans son podcast, justement, elle explique qu'il y a des secrets qu'elle appelle des secrets bonbons. Genre, viens, on saute dans les flaques, mais chut, on dit pas papa, hein. Et des secrets qu'elle appelle des secrets poisons, qui sont pas amusants du tout, qui font du mal et qu'il faut dire à un adulte. Et ça m'arrive de temps en temps de glisser le concept de secret bonbon, secret poison en consulte aux enfants. Un peu comme là avec Enzo. Genre mine de rien dans la conversation. Je me dis que, ouais, je sais pas, que bah au moins ça a été posé, quoi, ça a été entendu. Peut-être que ça sert à rien, mais peut-être aussi que ça peut faire changer une situation. On sait pas. On saura pas. Bref, là je suis derrière mon bureau en train de signer mon ordonnance. Le papa d'Enzo, il est assis en face de moi. Et Enzo, lui, il est en train de jouer, tu sais, dans le petit coin jeu qu'on a au cabinet. Le papa, il a rien dit depuis plusieurs minutes, mais il a tout entendu. Alors moi, je suis très à l'aise avec les silences. Mais là, je sens que ça cogite sévère chez lui. Il finit par me dire « Non, mais je me rends compte que ouais, c'est un peu con ce que j'ai dit. Enfin, je veux dire, de pas pleurer, d'être grand, tout ça, je... Ouais, je sais pas pourquoi j'ai dit ça, mais ouais, en effet, c'est... Ouais, c'est con, ouais. Ouais. » Je dis rien. Il continue. Je crois que... Enfin, je sais pas, hein, mais je... Je crois que, ouais, je répète un peu, enfin, ce qu'on... Potentiellement, ouais, ce qu'on a pu me dire, et je me rends compte que... Ouais, c'est pas forcément... C'est pas forcément une bonne idée, vous avez raison. Il me regarde. Je lui dis que, moi, je veux pas nécessairement avoir raison, hein. Mais que déjà, je le trouve hyper courageux de réaliser qu'il répète des schémas. Des schémas qui lui ont pas forcément fait du bien. Et c'est énorme qu'il s'en rende compte. Pour pas les reproduire, justement. C'est le premier pas pour le changement de le réaliser. Et que c'est pas facile de s'autoriser à se connecter à ses émotions. De s'autoriser à pleurer, à ressentir la tristesse. C'est beau de montrer que c'est ok. Il hoche la tête. Je sens que ça l'émeut. Je sens que ça l'émeut, mais je sens aussi qu'il met toute son énergie, absolument toute son énergie, pour ne surtout pas le montrer et ne surtout pas pleurer. Il ajoute « Et votre histoire sur les bons et les mauvais secrets, c'est pas mal, c'est une bonne image, je trouve. Je la ressortirai, je pense. » Bon, je lui donne l'ordonnance et je lui explique. De pas forcer le décalotage, que ça peut passer, et sinon la crème à appliquer, et que si le mois prochain ça passe pas, qu'il revienne me voir. Ou si Enzo est gêné pour uriner, ou s'il y a autre chose, bien sûr. Il y a pas de problème. J'ouvre la porte. Je dis au revoir à Enzo et je lui redis qu'il a été super courageux. Je dis au revoir à son papa et je lui glisse... peut-être parce que je sais pas, enfin... Peut-être parce que je voulais qu'il comprenne bien que je le juge pas. Enfin, qu'en vrai, même si ça m'agace, je le juge pas du tout. Et même plutôt, j'irais même jusqu'à dire... peut-être même j'admire qu'il soit en chemin par rapport à toutes ses réflexions. Enfin bref. Tout ça pour te dire que je lui glisse que Enzo, il a de la chance de l'avoir comme papa. Et là, je sens les larmes monter en lui et immédiatement ravaler. Mais en tout cas, j'ai vu l'émotion, contenue soit, mais l'émotion quand même, sur son visage. Et c'était hyper beau à voir. Il a hoché la tête et je l'ai regardé s'éloigner. Mais je me dis, c'est si dur de se connecter à soi et d'autoriser ces fichues larmes à couler sur nos joues. C'est fou. C'est fou comme c'est un chemin. Mais bon, c'est un beau chemin. Enzo, il avait peur. Et il l'a dit, courageusement. Et vous, c'est quand la dernière fois que vous avez verbalisé votre peur ?
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2: Bonjour, bienvenue dans Lyrics, l'émission qui trouve les paroles derrière la musique. C'est Pierre, à l'antenne, et c'est toujours un plaisir de vous retrouver pour une heure à passer ensemble dans le même bateau, puisque le thème d'aujourd'hui tourne autour de la navigation. On va entendre comment des titres qui sont dans toutes les mémoires, mais pas que, ont chanté les navires, les bateaux, quitte parfois à s'en extraire pour dériver sur de fortes symboliques. Et je m'engage à ce que ça ne se transforme pas en galère. Débutons notre rock carrière, croisière, avec un groupe que j'aime tout particulièrement, à savoir Crosby, Stills, Nash & Young. Mais ce n'est pas exactement un groupe, plutôt en fonction des carrières solo et des envies, le regroupement de toute ou partie de ses membres. Ainsi, Shadow Captain, le morceau qui ouvre notre session, est-il l'occasion pour le trio Crosby, Stills et Nash de se reformer en 1977. Ce qui n'avait rien d'évident, tant les années 70 sont marquées par des relations difficiles entre les trois musiciens, les addictions à tout type de substances n'ayant rien arrangé. Au début de Crosby, Stills, Nash et Young, le groupe avait représenté un symbole de l'esprit de Woodstock, harmonie, conscience politique et espoir collectif. Mais au gré des vicissitudes de la vie et des carrières solo en parallèle, les années 70 ont vu alterner reformation éphémère à deux ou à trois, projets avortés et érosion de la confiance. À la sortie de l'album sobrement intitulé Crosby, Stills, Nash & Young en 77, David Crosby traverse une période sombre, accro à la drogue, mais malgré son instabilité, reste le plus créatif musicalement. C'est d'ailleurs lui qui va composer Shadow Captain. Stephen Stills, après l'immense succès de son premier album solo, puis de sa formation Manassas, lui connaît une éclipse artistique. Leader naturel du trio, mais trop autoritaire, il est encore respecté comme guitariste virtuose et arrangeur de génie. Quant à Graham Nash, c'est le plus stable. Il croit toujours à la fraternité du groupe et joue le rôle essentiel de conciliateur en interne. Alors miracle, ces trois-là se retrouvent pour notre plus grand plaisir. Ils réalisent qu'ils fonctionnent beaucoup mieux ensemble, que de leur voix réunie surgit toujours une magie harmonique. Ce qui sous-tend Shadow Captain, c'est une métaphore maritime, cher à David Crosby, grand amateur de navigation. Le capitaine de l'ombre figure une force intérieure qui guide ou influence nos choix, souvent à notre insu. Une allégorie pour pointer nos débats intérieurs et la lutte de l'ego vis-à-vis de notre conscience. Le tout dans l'atmosphère musicale typique de David Crosby, harmonie vocale complexe, atmosphère mystérieuse et fluide. Alors ce capitaine de l'ombre, que nous dit-il ? Oh, Captain, de quoi est-ce qu'on se cache ? Toi, tu te caches depuis le début. Est-ce qu'un amant a volé ton cœur, ou bien est-ce la lune qui t'a rendu fou ? Oh, Captain, pourquoi ces mers silencieuses ne mènent jamais à aucune terre ? J'ai besoin de comprendre comment une si petite lumière peut être aussi mauvaise. Je vois que tenir la barre et les cordages rend tes mains rugueuses. J'aimerais voir l'espoir en toi. Je pense qu'il se cache là. Ce bateau est aussi noir qu'une ville, et pourtant le ciel semble si clément. Et là intervient le refrain. Qui guide ce bateau, tournant et cherchant, rêvant sur les mers ? Je veux voir ton visage, capitaine de l'ombre, dans ce sombre espace. Si je devais espionner une ville flottant juste au-dessus de la mer, est-ce que tu me chercherais dans la foule sur la jetée ou te détournerais-tu sachant que c'est encore loin ? Et le morceau finit sur le refrain. Qui guide ce bateau tournant et cherchant, rêvant sur les mers ? Je veux voir ton visage, capitaine de l'ombre, dans ce sombre espace. Capitaine fantôme d'un navire à charbon, j'essaie de laisser passer la lumière. Shadow Captain par Crosby, Stills and Nash. Dans Lyrics sur Côte Sud FM 90.3.

Il y a une logique à continuer notre émission sur les bateaux avec le groupe qui suit, puisqu'on va écouter un titre des garçons de plage, The Beach Boys, et ce titre c'est Sloop John B. Aucun groupe américain n'a connu autant de succès que cette formation californienne, composée des trois frères Wilson, d'un cousin et d'un voisin, créée en 1961, alors qu'ils sont tout jeunes. En effet, la plage d'âge s'étend de 14 à 20 ans. La formule gagnante est simple, mais encore fallait-il la mettre en musique à l'époque. Superposée sur un rythme de rock'n'roll à la Chuck Berry ou un Little Richard, des harmonies vocales d'une totale fraîcheur, invitant, dès la première écoute, à se précipiter à la plage. La popularité maximale du groupe, dont le chanteur et bassiste Brian Wilson est véritablement l'âme en tant que compositeur, se situe à la fin de 1966, bien sûr avec la chanson « Good Vibrations », mais ils ont longtemps pâti de l'innocence californienne attachée à leur image. Même si les Beach Boys ont décliné à partir de la fin des années 70, grandement en raison des troubles mentaux de leur leader Brian Wilson, ils occupent maintenant le rang qui leur revient dans l'histoire du rock grâce à leur fraîcheur, leur sens de l'innovation et leur musicalité inégalée. Le morceau qu'on va écouter, Sloop John B, qu'est-ce que c'est? Pour les non-voileux, un sloop, mot dérivé du hollandais sloep, est un voilier monté d'un seul mât, gréé d'une grand voile et d'un étai pouvant porter une deuxième voile. Sloop John B est une chanson traditionnelle des Bahamas de la fin du XIXe siècle, reprise donc par les Beach Boys. C'était un chant populaire parmi les marins-pêcheurs. L'histoire est assez truculente et tourne autour de beuveries maritimes ou marines et de lendemains difficiles, le sloop étant le dernier espoir d'un retour apaisé à la maison. On est monté à bord du sloop John B, mon grand-père et moi. Avant, on avait traîné à Nassau, bu toute la nuit, je me suis même battu. Maintenant, je me sens cassé et je veux rentrer à la maison. Là intervient le refrain. Alors, hissez la grande voile du John B pour voir comment elle se déploie. Appelez la capitainerie et laissez-moi rentrer à la maison. Laissez-moi rentrer. Pourquoi ne me laisse-t-il pas rentrer chez moi? Le premier pote était bourré. Il a fracturé le coffre du capitaine et le shérif John Stone a dû l'arrêter. Pourquoi vous me laissez seul? Je suis tellement cassé. Là encore une fois le refrain. Alors, hissez la grande voile du John B pour voir comment elle se déploie. Appelez la capitainerie et laissez-moi rentrer à la maison. Laissez-moi rentrer. Pourquoi ne me laisse-t-il pas rentrer chez moi? Le pauvre cuisinier, il a piqué une crise. Il m'a volé mon maïs. Il a tout mangé. Oh, j'aimerais pouvoir rentrer à la maison. Et puis une dernière fois le refrain. Avant de terminer, c'est le pire voyage que j'ai jamais fait. Sloop John B, The Beach Boys, dans Lyrics, sur Côte-Sud FM 90.3.

Faisons voile maintenant vers deux morceaux qui ont le même titre, Sailing, de deux chanteurs au style assez éloigné, mais c'est justement intéressant d'entendre la diversité de compositions sur un même thème. Et commençons par l'américain Christopher Cross, un auteur-compositeur né en 51 au Texas. Ce musicien à la voix douce et haut perché frappe très fort pour son tout premier album sorti en 79 et sobrement intitulé Christopher Cross. Il accueille pour ce faire une belle équipe de pointure, tels que les chanteurs Don Haley du groupe Eagles ou Michael McDonald des Doobie Brothers. 9 titres sur cet album et quasiment autant de tubes, dont Sailing, qu'on va écouter, ou Ride Like the Wind, qu'on a pu déjà entendre dans Lyrics. Cet album remporte pas moins de 5 Grammy Awards, dont celui du meilleur disque de l'année et meilleur disque pop. De son vrai nom Christopher Gepert, Christopher Cross est un musicien plutôt discret, au vrai talent de mélodiste, dont la suite de la carrière s'est révélée faite de hauts et de bas, comme si le succès phénoménal de son premier album s'était transformé en statue du commandeur, impossible à dépasser. Parfait exemple de la musique californienne du début des années 80, Christopher Cross a gardé comme un porte-bonheur emblématique le flamant rose de la pochette de son album Phénomène et nous laisse une musique gracieuse et déliée, furieusement pop, dont il se revendiquait exclusivement. Souhaitons-lui, pour reprendre le titre de deux de ses morceaux, qu'il continue longtemps de naviguer en chevauchant le vent. Sailing en anglais veut dire naviguer à la voile. L'inspiration lui est venue d'une amitié avec un garçon un peu plus âgé de son lycée qui l'emmenait faire de la voile en tant qu'échappatoire au stress, aux difficultés familiales et à la solitude de l'adolescence. Que nous dit-il quand il navigue ? Eh bien, le paradis n'est pas loin, même s'il n'est pas pour moi. Et si le vent te porte, tu pourras naviguer vers la tranquillité. Oh, les voiles peuvent faire des miracles, et crois-moi, il te suffit d'attendre pour voir que la terre n'est jamais très loin. Et si le vent est favorable, tu peux encore trouver la joie de l'innocence. Là intervient le refrain. Naviguer m'emmène là où j'ai toujours entendu parler d'un rêve possible, et avec le vent pour me porter, bientôt je serai libre. Quand je navigue, je donne le meilleur de moi-même, tout entier pris dans une rêverie, et chaque mot est une symphonie. Pourquoi ne me croirais-tu pas ? Le refrain intervient de nouveau. Naviguer m'emmène là où j'ai toujours entendu parler d'un rêve possible. Et avec le vent pour me porter, bientôt je serai libre. Eh bien, je ne suis pas loin de revenir à la raison. Mais même si ce n'est pas vraiment pour moi, le vent peut m'aider à devenir plus serein. Sailing, Christopher Cross, dans Lyrics, sur Côte-Sud FM 90.3.

Les voiles sont gonflées à bloc et nous poussent vers l'autre morceau intitulé Sailing, qui cette fois est chanté par Rod Stewart. Chanteur typiquement british, qui est né à Londres en 1945, il ne s'attarde pas trop à l'école, où il aura quand même eu le temps de rencontrer Ray and Dave Davis, les futurs Kings. En revanche, il est à l'école de la rue et sa passion des débuts pour le folk de Dylan, le blues et le soul, il l'exerce en jouant de l'harmonica au coin des rues ou sur le quai des gares. C'est d'ailleurs comme ça qu'il se fera remarquer à la gare de Twickenham et qu'il fait partie brièvement d'un groupe, les Hoochie Coochie Men. Là, on est en 1964. Puis, 5 ans après, il rejoint les Faces et obtiendra de sa maison de disques l'autorisation de mener parallèlement sa carrière en solo, ce qui est assez rare. Son succès légendaire, Maggie May, concentre tout ce qui fait le talent de Rod Stewart. Une voix rauque et déchirée, l'énergie du bad boy séducteur, la nostalgie, le tout sur des compositions magnifiant le répertoire folklorique. Mais venons-en à Sailing. C'est un morceau des Sutherland Brothers qui est repris par Rod Stewart en 1975 et qui figure sur son album Atlantic Crossing, ce qui est tout à fait indiqué dans une émission sur la navigation. Par rapport à la version originale, Rod Stewart veut en faire une version orchestrale plus lente et plus majestueuse. La mer et la navigation sur un bateau est essentiellement une métaphore spirituelle dans ce morceau, faisant référence à un voyage de l'âme à travers la vie et à une recherche de la paix intérieure. Rod Stewart lui-même a pu dire que ses paroles exaltent le désir de retrouver un être cher ou l'harmonie intérieure dans la foi et l'espoir. Les paroles sont simples et imagées. Je navigue à travers les mers, de retour à la maison. Je traverse les tempêtes pour être libre près de toi. Je vole comme un oiseau dans le ciel, dans les nuages élevés, pour être libre et te rejoindre. M'entends-tu de si loin, dans la lune noire, pleurant pour toujours, qui peut dire quand je serai près de toi? Nous tous, nous naviguons de retour à la maison, dans les eaux tempétueuses, pour être près de toi, pour être libre. Vous le voyez, c'est assez différent de la version de Christopher Croft. Écoutons Sailing par Rod Stewart dans Lyrics sur Côte Sud FM 90.3.

Le prochain morceau est empreint de mélancolie et je l'ai retenu pour le thème d'aujourd'hui, même si le chanteur reste à terre. En effet, Otis Redding reste assis sur le dock de la baie. Mélancolie car le chanteur passe ses journées oisives à regarder le ballet des bateaux qui entrent et sortent de l'immense baie de San Francisco. Mais aussi et surtout parce qu'il se retrouve là, ayant perdu ses illusions et n'ayant pas pu réaliser ses projets après avoir parcouru tant de distance depuis sa Géorgie natale. Mélancolie enfin parce que « The Dock of the Bay », sorti en 68, est un cas rarissime de hit planétaire posthume. En effet, le 10 décembre 1967, l'avion qui emporte Otis Redding et ses musiciens vers le lieu d'un concert dans le Midwest s'écrase dans un lac. Sa mort survient alors qu'Otis Redding avait travaillé seulement 3 jours auparavant sur la maquette de son dernier morceau. Et quand il siffle la fin de The Dock of the Bay, c'est improvisé car Otis Redding avait oublié les paroles qui devaient être reprises quand le volume se met à baisser. Or, ce morceau, on ne l'imagine pas sans le sifflement d'Otis Redding à la fin. Disparu à 26 ans seulement, Otis Redding reste le seul chanteur soul noir qui aura exercé la plus grande influence sur le rock, mais aussi grandement sur le reggae soul de Bob Marley, par exemple. On se prend à rêver, sur la base de la sincérité de son art, au souvenir de ses performances scéniques électrisantes, ce que Otis Redding aurait pu composer comme grand moment de rock s'il avait survécu. Alors qu'est-ce qui se passe sur le quai de la baie? Assis au soleil du matin, je le resterai jusqu'au soir, à regarder les bateaux aller et venir. Je suis assis sur le quai de la baie, regardant la marée descendre, assis sur le quai de la baie à perdre mon temps. J'ai quitté ma maison en Géorgie, direction la baie de Frisco, sans avoir de quoi vivre. J'ai l'impression que rien ne va dans mon sens, alors je vais juste aller m'asseoir sur le quai pour regarder la marée et perdre mon temps. On dirait que rien ne va changer, que tout va rester pareil. Je ne sais pas faire ce que 10 personnes me conseillent de faire, alors je suppose que je vais rester le même, oui, assis ici, à reposer mes os et cette solitude qui ne me lâchera pas. Je me suis tapé 3000 bornes pour faire de ce quai ma maison, et maintenant je vais rester assis sur le quai de la baie, à regarder la marée et perdre mon temps. Sitting on the Dock of the Bay, Otis Redding, dans Lyrics, sur Côte-Sud FM 90.3.

La barre à tribord toute, on traverse l'Atlantique pour se rendre en notre chère Méditerranée afin d'entendre comment Vangelis traite le thème du bateau dans son morceau « Is Sailing ». Oui, parce que quand vous savez que son vrai nom est Evangelos Papathanasiou, vous en tirez immédiatement deux conclusions. Vangelis est grec et l'animateur de radio lui est reconnaissant d'avoir simplifié son patronyme. Né en 1943 et disparu récemment en 2022, ce multi-instrumentiste d'exception est un temps fixé à Paris à la fin des années 60, a d'abord connu le succès avec le trio Aphrodite Child, qui a lancé Demis Roussos, en adaptant des thèmes classiques à la mode pop psychédélique. Pour toute une génération, Rain and Tears a été le temps de Slow Ravager. S'installant ensuite à Londres, il est un des acteurs majeurs de la musique progressive, parallèlement à son talent au moins aussi grand pour composer des bandes originales de films. Les Chariots de Feu, Blade Runner ou Missing. Voilà pour sa carrière solo, ce qui ne l'a pas empêché de produire de très belles choses, dont I Hear You Now, en duo avec Jon Anderson, le chanteur de Yes, qu'il avait rencontré un jour de 1974, assistant à un concert du groupe au Palais des Sports de Paris. Une belle amitié en est née, ainsi que le duo John et Vangelis, dont nous allons écouter « Is Sailing ». Il navigue, Is Sailing donc, nous entraîne dans un voyage quasi mystique où tout un peuple, voire toute une humanité, attend le navire d'un roi. Là, tout espoir est permis avec son arrivée, tant les aspirations sont ferventes, le paysage paisible et lumineux, l'amour partout environnant. Les paroles suggèrent que chacun aura sa part de bonheur dans une foi commune et la pureté rédemptrice. On parlait de paradis dans l'Lyrics de septembre. Is Sailing aurait très bien pu y figurer, merveilleusement servi par la voix céleste de Jon Anderson et les mélodies aériennes de Vangelis. Que nous raconte-t-il? Sorti de la brume, dans la splendeur de la nuit tropicale, couvert de guirlandes de fleurs, nous communions dans la joie et une majestueuse fusion. Il rame en rythme, et par milliers de millions, ils atteignent la lumière. Le roi arrive par la mer, disent-ils, et nous entendons « Le roi navigue vers nous ». Le roi vient à nous en ce jour des jours. Coca, c'est te coca. Le paradis gonfle les voiles de son bateau nimbé de lumière. Il transcende notre amour pour apaiser nos peurs dans un moment divin. Les faibles et les forts danseront dans la joie cette nuit, et nous chanterons notre royaume de vérité qui arrive. Coco me son me tag me toka tioka. Cette dernière phrase ne veut strictement rien dire, et rassurez-vous, je n'ai perdu ni la raison, ni mon temps à essayer de la traduire. C'est un chant phonétique inventé par Jon Anderson qui aimait utiliser des mots de lumière, choisis pour leur musicalité et leur vibration. Écoutons « Is Sailing » par Jon Evangelis dans Lyrics sur Côte Sud FM 90.3.

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Peut-être avez-vous reconnu la simplicité intime et l'étrange pouvoir évocateur de la poésie de Jim Morrison. Sinon, bienvenue dans l'univers des Doors. C'est aussi un groupe californien qui naît précisément en 1966, année de triomphe des Beach Boys. Mais on est loin de l'insouciance ensoleillée. The Doors a atteint de son vivant, de 1967 à 1972, ce qui est une période somme toute assez limitée, la dimension d'un mythe. Sa musique, puisant aux sources du rhythm and blues et du jazz, est grandement composée par et au service du poète-chanteur Jim Morrison. Leurs concerts tenaient autant du théâtre que de la cérémonie mystique, exprimant une contre-culture sociale et prise d'absolu. Ce groupe a fasciné et continue de fasciner des générations successives, notamment par la figure de Jim Morrison, sorte de demi-dieu érotico-mystique, poète à fleur de peau, créant à chaque concert un happening, si possible scandaleux. Les foules s'y déplaçaient pour une expérience limite hypnotique avec le roi lézard, le surnom de Jim Morrison, leader alcoolique flamboyant, chanteur puissant et imprévisible. The Crystal Ship, le vaisseau de cristal, donc le morceau qu'on va écouter, est composé dans les tout débuts du groupe, figurant dans leur premier album, The Doors, enregistré en 1966. Jim Morrison a puisé son inspiration dans sa rupture d'avec Mary Werber Lowe, son premier grand amour, avec qui il a vécu une passion à Los Angeles dans les années 60. On peut donc voir dans les paroles une lettre poétique d'adieu, et dans ce cas, le navire de cristal symbolise le départ de la femme ou un passage vers un autre état de conscience. Mais les goûts littéraires de Jim Morrison ou la complexité de son psychisme peuvent aussi induire une compréhension plus en lien avec un voyage spirituel, en référence à la poésie symbolique de Baudelaire ou de Rimbaud qu'il lisait beaucoup, voire même l'allusion à un trip au LSD orientant plus vers une expérience psychédélique. Musicalement, la douceur du chant et le tempo lent tranchent avec le ton habituel des Doors et The Crystal Ship nous emmène vers de bien beaux rêves. The Crystal Ship, The Doors, dans Lyrics sur Côte Sud FM 90.3.

Quel est l'invité surprise francophone qui va nous emmener dans les soutes de son bateau, peut-être même en passager clandestin? Il est chanteur et guitariste français, né en 1961. Son père était le batteur de Django Reinhardt. Il se passionne très jeune pour la musique et sort en 1983 un premier 45 tours qui va s'avérer un succès phénoménal d'emblée, vendu à près de 700 000 exemplaires. Malheureusement, ce succès précoce a constitué une difficulté pour la suite de sa carrière, ouvrant sur de longues périodes de doute et une errance entre éclipse et réapparition, en collaboration avec Jean-Louis Aubert ou des musiciens de Bachung ou encore Catherine Ringer de Rita Mitsouko. Allez, un indice, si je vous dis qu'il sort en 90 « Éteins la lumière », certains devineront que je vous parle d'Axel Bauer avec son morceau « Cargo de nuit » sur Lyrics et Côte Sud FM 90.3.

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2: Ici, les jardins racontent des histoires de saisons, de terres, de gestes, des histoires d'hier et d'aujourd'hui et de demain et des histoires de jardins d'ici. Et il existe dans les jardins une intelligence discrète, une façon pour les plantes de se parler, de s'entraider, parfois même de se protéger au potager mutuellement. Alors sans bruit bien sûr, sans agitation, sans chimie de synthèse. Et d'ailleurs, les plus anciennes traditions assurent qu'autrefois, je vais y arriver, arbres et plantes, tous sans exception, parlaient. Et si la nature parlait, c'est qu'elle paraissait encore pour ce qu'elle est. Et ce n'est d'ailleurs de nos jours pas vraiment que la nature parle moins, mais qu'il y a surtout moins d'hommes disposés à l'entendre. Bonjour à toutes et bonjour à tous, je suis Loïc Banse, paysagiste conseil aux particuliers et concepteur de jardins, et j'ai le plaisir de vous accompagner dans Jardin d'ici, votre émission jardinage de la côte basco-landaise. Et pour m'accompagner aujourd'hui, j'ai mon technicien habituel Serge. Bonjour Serge.
3: Bonjour Loïc.
2: Alors, semaine chaude?
3: Semaine très très caliente.
2: Chaude. Le jardin, comment ça se passe, le potager?
3: J'ai rien mis.
2: Mais t'as bien fait, voilà. Il est urgent. Alors, petit conseil pour vous qui êtes au jardin, déjà, sortez pas par les fortes chaleurs. Et surtout, il est urgent de ne rien faire. Ouais. Mais vraiment rien faire sur l'arrosage, bien sûr, un petit peu, le matin ou le soir, ça c'est quand vous pouvez. Mais surtout, de ne rien faire, n'allez pas commencer à planter vos plantes, tout ça, parce qu'il fait vraiment trop chaud et tout risque de disparaître très, très vite. Alors moi, personnellement, j'ai acheté mes petits plants, mes piments, tout ça, mais ils sont tranquillement installés à l'ombre, je les arrose de temps en temps et quand les températures seront, on va dire, plus clémentes, je les mettrai en terre. Voilà. Pareil pour toi, Serge ?
3: Exactement pareil.
2: Voilà, bien voilà. Pas grand-chose à faire, si ce n'est que d'attendre et profiter peut-être. Mais oui, alors par contre, profiter de la plage, parce que c'est blindé sur les plages. Je suis passé hier entre toute la côte basque et landaise. Et attention sur les plages. Il y a une alerte, un message de la préfecture, qu'on est en vigilance jaune canicule, et donc avec quelques précautions à prendre. Mais attention sur les plages, il y a encore eu 2 personnes qui se sont fait prendre par une vague hier sur Hondre.
3: Ouais. Les Landes sont en alerte jaune ?
2: En alerte jaune, oui. Voilà. J'ai entendu ça ce matin dans la matinale. Voilà. Allez, le menu, la petite phrase, la lune de la semaine, les dires de nos anciens au jardin et l'agenda vert des manifestations nature. Je me suis dit, ça serait pas mal de rajouter quelques petites manifestations nature qui vont se passer près de chez nous. Alors, la petite phrase, ça c'est pour Bernard. Bernard n'est pas avec nous là aujourd'hui.
3: Il arrive, il est parti.
2: Il va écouter du coup. Oui. L'amitié, ce n'est pas être avec ses amis quand ils ont raison, c'est d'être avec eux même quand ils ont tort. Tu le connais forcément, ce monsieur. C'était un monsieur. Un aventurier, homme politique, intellectuel, français du coup. Il a été emprisonné en 1923 pour vol d'antiquité khmer. Prix Goncourt en 1933. Prix Goncourt en 1933. André Malraux. Et prix Goncourt avec quel livre ?
4: C'était la condition humaine.
2: C'était la condition humaine, bravo. On l'aura pas. Allez, la lune de la semaine. Prochaine pleine lune, le 31 mai, c'est dimanche.
3: Oui.
2: Ah, c'est voilà.
3: La fête des mères.
2: C'est parti.
3: C'est la fête des mères.
2: Et la fête des mères, jour de la pleine lune. Alors, ce mercredi, 83% d'illumination, la lune est croissante, elle est descendante jusqu'au 1er juin, lundi. Donc, profitez-en pour vous activer au jardin, planter, rempoter, tailler, amender, fertiliser, récolter, bien sûr, quand la météo le permettra. Nous sommes, donc, ce jour et jusqu'à jeudi, en jour racine, puis vendredi et samedi, en jour fleur, dimanche et lundi, en jour feuille, et mardi et mercredi prochain, en jour fruit. En jour fruit, mais en lune changeante. Elle sera donc montante. Donc, ça sera mieux pour les semis et les récoltes à prévoir. les dires de nos anciens au jardin. Alors ça, c'est pour Serge, j'aime bien les dires des anciens. Alors, puisqu'il y avait la pleine lune, je me suis dit, tiens, on va s'y mettre directement sur dimanche, le 31. S'il pleut à la Saint-Pétronille, pendant 40 jours, elle le trempe ses guenilles. Ça te parle? S'il pleut à Saint-Pétronille pendant 40...
3: C'est quand la Saint-Pétronille?
2: Eh bien, c'est le 31 aussi.
3: D'accord.
2: Voilà. Donc, il y a beaucoup de choses le 31. La pleine lune, la fête des mères, la Saint-Pétronille. Saint-Pétronille serait, avec des guillemets, la fille de Saint-Pierre. Mais bon, à vérifier.
3: D'accord.
2: C'est pas... je pense qu'il ne va pas pleuvoir à la Saint-Pétronille. C'est le dimanche, là. À mon avis, pas trop prévu de pluie. Petit agenda vert, parce que j'étais, ça va étonner Bernard, ça, j'étais samedi dernier dans une jardinerie.
3: Ah bon?
2: Oui, j'ai fait une petite formation sur les mares. Les mares, tu sais, dans les jardins, comment créer une mare, pourquoi créer une mare, tout ça, avec une association qui s'appelle Biodiversité, qu'on fera venir d'ailleurs sur ce sujet dans le jardin d'ici, sur les mares. Et Biodiversité, alors c'est en trois mots, bio, diverse. Cité, d'accord, biodiversité. Eh bien, elle organise ce samedi 30 mai un atelier sur les pollinisateurs à 10h à Bayonne, au Polo Béris, et justement un atelier sur les mares à Bidart, ce même jour. Donc, renseignez-vous sur leur site internet biodiversité.fr. Voilà, vous aurez toutes les informations.
3: C'est pas dangereux, ça?
2: Mais
3: pour attirer les moustiques?
2: On va faire justement une émission là-dessus.
3: Voilà.
2: Voilà. Et on va voir que non, c'est pas dangereux pour attirer les moustiques.
3: D'accord.
2: Allez, avant de...
5: Ça m'intéresse aussi, le sujet.
2: Oui, mais on va faire ça. Ils sont d'accord, j'ai eu leur représentante.
5: C'est une demande générale.
2: C'est une demande... Charlotte, si tu nous écoutes, il faut que tu viennes à la radio. Allez.
5: Ah oui, Charlotte.
2: Charlotte. Avant de parler des plantes amies au potager, on va parler un petit peu du potager. Pourquoi? Parce que depuis des siècles, les jardiniers observateurs ont remarqué qu'en rapprochant certaines plantes, les récoltes devenaient peut-être un petit peu plus belles et les maladies un petit peu moins fréquentes et les insectes ravageurs moins nombreux. Alors aujourd'hui, dans Jardin d'ici, nous allons explorer ce monde fascinant des plantes utiles et répulsives au potager. Alors pourquoi le basilic aime tant la tomate? Il n'y a pas que dans la sauce tomate que le basilic y sont copains, tu vois. Pourquoi les choux apprécient-ils le thym? Pourquoi certaines fleurs deviennent-elles de véritables gardiennes du potager? Et nous verrons aussi comment certains légumes apprennent à partager le sol grâce à leurs racines qui vont occuper différentes profondeurs. Voilà, comme si chacun trouvait naturellement sa place dans le jardin. Mais on va parler un petit peu du potager. Alors, le potager, comme on le voit beaucoup, parfaitement carré, ultra aligné, compartimenté en cases bien nettes et finalement assez récent dans l'histoire des jardins. Pendant des siècles, les jardins nourriciers furent beaucoup plus mélangés, beaucoup plus foisonnants, parfois même désordonnés, on va dire, à nos yeux modernes. Le modèle du potager géométrique que l'on voit aujourd'hui partout, carré potager, bordure rectiligne, symétrie parfaite, ça correspond davantage à une vision culturelle du contrôle du vivant, plutôt qu'à une réalité, on va dire, historique. Les premiers jardins, qu'on appelle des jardins vivriers, étaient souvent des systèmes assez complexes qui mêlaient les légumes, les plantes médicinales, des fleurs utiles, des arbres fruitiers, des aromatiques et parfois même des animaux. Alors, on cultivait à l'époque surtout selon les besoins pratiques et les complémentarités naturelles. Et dans de nombreuses civilisations anciennes, on a déjà parlé du paysage dans l'histoire du paysage, dans le jardin d'ici, les potagers mésopotamiens, les jardins perses, ça me fait penser à la matinale de ce matin, un petit peu, on était vraiment là-dedans.
5: Oui, c'est vrai.
2: Ouais. Les jardins monastiques médiévaux, les milpas, tu connais les milpas?
3: Non.
2: M-I-L-P-A-S.
5: Ah, j'avais compris, les milpas.
2: Pas les milpas, les milpas ou les trois sœurs. Ça, c'est l'Amérique centrale, les jardins aztèques.
3: Ah, ça s'appelait comme ça?
2: Ouais, les milpas.
3: Ah, d'accord.
2: Ou encore, certains jardins asiatiques, les cultures étaient très souvent associées. On parlait des milpas, les mayas, par exemple, associaient déjà les maïs, haricots rouges et les courges dans ce qu'on appelait les trois sœurs, les jardins des trois sœurs. Le maïs, lui, servait de tuteur. Les haricots, comme ils sont très très riches en azote, eux, ils enrichissaient le sol. Et les courges, avec leurs grandes feuilles, couvraient le sol.
3: Wow.
2: Les trois sœurs, on n'a rien inventé. Alors, on n'a rien inventé, pourquoi? Parce que c'était les mayas, donc déjà extrêmement modernes, il y a déjà plusieurs siècles. Alors, d'où viennent ces fameux potagers hyper Alors moi, je dis toujours, si c'est carré, ça ne va pas tourner rond. Mmh. On voit vraiment, c'est potager très, très carré. Mais le carré potager, lui, il va... plusieurs origines, on va dire. L'influence des jardins monastiques, hein, les curés au Moyen-Âge, les moines, ils commencent à organiser des cultures en parcelles vraiment assez géométriques. Pourquoi ? Ben, parce qu'un jardin qui va être ordonné, ben, on en parle aussi ça souvent dans le jardin ici, ça va faciliter la rotation des cultures.
3: Oui, et puis ça permet de gagner de la place aussi.
2: Oui, alors ça permet déjà une meilleure lecture. Oui, du jardin, des plantes médicinales, voilà. Hein, elles ne sont pas toutes, voilà.
3: Et de concentrer les cultures.
2: Et ça symbolise quand même aussi une certaine idée de l'ordre divin. Et pourquoi ? Parce que le potager représente, dans les jardins de curés, une croix déjà.
3: Ah oui, d'accord.
2: Déjà,
3: oui.
2: Tu vois. Et le verger, lui, qui est près du potager, ben, il a aussi son rôle. Pourquoi ? Parce que les racines, elles vont représenter le vivant, l'ancrage au sol, à la terre. Et les branches qui s'élèvent vers le ciel, c'est vraiment l'appel du divin, l'appel de l'au-delà. Voilà. Donc on reste dans un truc un petit peu mythique. Puis avec notre copain André Lenôtre, on connaît André Lenôtre, le jardin devient presque une démonstration, on va dire, philosophique. L'homme, il va montrer qu'il maîtrise la nature. Tout devient aligné, symétrique, géométrique, maîtrisé. Hein, on avait dit, hein, le roi commande et la nature obéit. Voilà. Même les légumes, ils entrent dans une esthétique. Le célèbre potager du roi, c'est un exemple assez spectaculaire. Alors, le XXe siècle a encore accentué les lignes droites avec la mécanisation, hein, les tracteurs, les motoculteurs, les rangs faciles à biner, les productions standardisées. Ben, les jardins deviennent de plus en plus rationnel. Le jardin moderne hérite beaucoup de cette logique agricole. Et on va avoir des rangs qui sont parallèles, hein, monoculture, des zones bien séparées et les fameux carrés potagers que l'on a souvent dans nos jardins. Et d'ailleurs, j'étais avec un membre de ma famille voir un petit jardin en permaculture. Il m'a dit, oh là là, j'aime pas, ça fait fouillis. Moi, j'aime bien quand c'est carré, des jardins bien ordonnés. Voilà, on est là-dedans. Donc, ils sont très pratiques, mais ils ne sont pas forcément les plus naturels, on va dire, du moins biologiquement. Aujourd'hui, retour au jardin donc mélangé. Voilà pourquoi ? Parce que depuis quelques années, ben, on observe un retour massif vers des jardins plus libres, permaculture, les jardins forêts, ou quand le jardin privilégie les espaces, on va dire, plutôt comestibles, et les cultures associées ou les mixed borders, ce qu'on appelle ça, c'est un peu plus dans le jardin anglais, qui sont nourriciers, des potagers qui vont être plutôt naturalistes. Pourquoi ? Parce qu'ils vont essayer de s'inspirer un petit peu plus de la nature. Donc, on commence à redécouvrir des choses que les anciens savaient. Hein. On redécouvre que les plantes poussent souvent mieux ensemble que séparées. Et finalement, un potager qui va être très mélangé, ça ressemble souvent davantage à ce que faisait le vivant spontanément avant que l'homme ne cherche à tout aligner. Alors, ce qui est intéressant, du moins pour moi en tant que paysagiste, c'est que l'on va aussi évoluer le regard esthétique des particuliers. Pendant longtemps, un beau jardin, c'était un jardin qui était propre, qui était très contrôlé. Aujourd'hui, un beau jardin peut être vivant, il peut être mouvant, il peut être mellifère, il peut être, il doit être aussi nourricier, mélangé, même parfois légèrement sauvage. Voilà, il ne faut pas que ça soit non plus n'importe quoi, mais ça peut déjà avoir ce petit côté un petit peu sauvage. Et paradoxalement, ces jardins-là, ben, ils vont demander plus de compréhension du vivant qu'un jardin qui va être hyper aligné. Voilà. Même s'il semble plus libre, ben, il va falloir connaître un peu les plantes. Voilà. C'est parce que l'association ne se fait pas n'importe comment. Alors, on a les plantes aromatiques protectrices du potager. Alors, on a parlé pas mal des plantes aromatiques dans la semaine dernière. Alors, on a le basilic avec les tomates. Est-ce que tu as déjà mis du basilic avec les tomates ?
3: Eh bien, non.
2: Alors, s'il existe un couple mythique au potager, c'est celui-là, la tomate et le basilic. Pourquoi ? Parce que le basilic, il va diffuser des huiles essentielles qui vont être riches en composés aromatiques et qui vont pouvoir perturber certains insectes ravageurs, notamment les mouches blanches et certains pucerons. Pourquoi ? Ben parce que son parfum puissant semble brouiller les repères olfactifs des parasites qui recherchent nos tomates. Mais ce n'est pas tout, parce que le basilic, il attire également des insectes pollinisateurs. Il va améliorer, bien sûr, la biodiversité immédiate autour du plant de tomate, et il peut aussi contribuer parfois à limiter certains stress liés à la chaleur du sol grâce à son feuillage qui est plus ou moins couvrant, mais le basilic à grandes feuilles a ce pouvoir de couvrir le sol. Et puis il y a une observation ancestrale des jardiniers. les tomates qui seraient cultivées près du basilic sont, ou semblent du moins, souvent plus parfumées. Alors, est-ce que c'est un mythe ou une réalité? Ben, c'est peut-être un petit peu des deux, mais les vieux jardiniers aiment à dire que les plantes finissent par échanger plus que leurs racines. Et on a parlé de ces fameux échanges transversales hein, de génétique. Hein. Donc, il y a peut-être aussi ce phénomène-là. On n'a rien, encore une fois, inventé. Autre symbiose, enfin, ce n'est pas une symbiose, mais ce qui marche bien, le persil avec les tomates. On est toujours dans la tomate. Le persil, lui, va agir plutôt comme une plante compagne et répulsive. Pourquoi? Parce qu'il attire, lui aussi, de nombreux insectes auxiliaires, notamment les syrphes. On en a reparlé des syrphes, hein, ces petites mouches qui ressemblent à des guêpes là, qui vont très très vite. Pourquoi? Parce que les larves des syrphes, elles vont dévorer les pucerons. Donc ça, oui, ça les mange.
3: Ça, tu l'avais déjà expliqué.
2: Oui.
3: On avait parlé de ces larves.
2: C'est souvent ces petites larves qui vont manger. On a aussi parlé des pouches qui pondent aussi dans les chenilles. Hein, tu sais, alors, l'enracinement, il est plus superficiel que celle de la tomate qui descend beaucoup plus profond. Donc ça permet également une bonne cohabitation avec la tomate qui, elle, va plonger, on l'a dit, plus profondément dans le sol. Et puis le persil, il va participer lui aussi à l'équilibre biologique du potager en diversifiant les odeurs et les textures végétales. Alors, un potager varié, on va y revenir souvent, hein, est toujours moins vulnérable qu'une monoculture. Le thym a très très fort aussi pouvoir olfactif. Et le thym avec les choux marche très bien. Alors je ne sais pas si tu as des choux au potager, Serge.
3: Non.
2: C'est un peu, faut de la place un peu pour le chou.
3: Oui,
2: voilà.
3: Depuis qu'il est né dans les choux.
2: Ah, je crois qu'il était né dans les roses.
3: J'ai déjà les courges et les butternuts qui me prêtent beaucoup de place.
5: Il m'a dit que
2: c'est envahissant.
5: T'en as combien?
3: Bah, du coup, je les plante sur la pelouse.
2: Ben oui, ils courent. Hein.
3: Exactement.
2: Oui, il faut les laisser courir. En plus, c'est joli hein, quand c'est en fleurs.
3: Exactement.
2: C'est beau. Moi, j'aime bien les butternuts.
5: Ah oui, oui.
2: Tous les cucurbitacées. Voilà. Et hier, j'étais dans un jardin où il y avait des artichauts dans les massifs de fleurs. Et donc, il y a plusieurs.
3: C'est joli la fleur.
2: C'est très joli. Donc, il y en a qui va ramasser, bien sûr, mais il y en a qui laissent partir en fleurs, justement, pour voir la fleur de l'artichaut qui est magnifique. C'est un gros chardon, hein? Un gros chardon.
3: Ouais. C'est très mellifère.
2: Oui, aussi.
5: Les feuilles de butternut et tout ça, ça doit faire de l'ombre aussi pour les insectes.
2: Oui, mais alors par contre, c'est très sensible à la maladie. Après, ça, c'est pas très très joli au niveau. Alors, le thym avec les choux. Revenons à nos choux. Le chou attire énormément de ravageurs. Alors ça, c'est la pyride principalement, la pyride du chou. Les altises, qui sont des petites bébêtes un peu, des coléoptères, les chenilles, tout ça. Le thym, lui, il va agir aussi comme un brouilleur olfactif parce qu'il a des huiles essentielles qui sont riches en thymol. Hein, on avait parlé quand on touchait le romarin, quand on touchait le thym, on sent ces odeurs. C'est des messages chimiques, hein, c'est des COV qu'ils envoient aux plantes, et c'est des alertes. Et on appelle ça du thymol. Et ce thymol, il va perturber la reconnaissance des choux par certains insectes. Le thym, il attire aussi, parce qu'il fleurit, il attire aussi des pollinisateurs et des micro-prédateurs qui sont utiles au jardin. Et contrairement à certaines plantes qui sont très gourmandes, ben, il reste assez discret, lui, sur le sol, il est peu concurrentiel et il supporte aussi très bien les zones qui seraient un petit peu sèches au potager.
3: Il n'y a pas besoin de l'arroser beaucoup.
2: Ben voilà, non, le thym. En ce moment, moi, je l'arrose un peu parce qu'il est trop chaud là.
3: Oui.
2: La ciboulette. La ciboulette, tout le monde connaît la ciboulette, qui est persistante du coup. Hein, donc, une fois qu'on la met au jardin, ben, on peut la laisser. Avec les carottes. Voilà. Pourquoi? Parce que la carotte, elle possède un ennemi qui est bien connu, la mouche de la carotte, la bien nommée. Alors, la ciboulette, avec son parfum, elle a un parfum qui est proche de l'oignon. Bon, c'est un peu la famille. Hein. Un parfum un petit peu soufré. Et avec ce parfum qu'elle dégage, elle va aider à perturber ces insectes. En échange, la carotte peut également éloigner certains ravageurs des aliacées, qui est la famille de la ciboulette. Donc, c'est un petit partenariat. On a dit que les plantes, dans la dernière émission, des fois passer des alliances, mais là, c'est le cas entre la carotte et la ciboulette. Voilà, c'est un partenariat qui va être défensif. Et visuellement, ben, les associations rendent aussi le potager plus vivant, moins rigide, plus proche aussi d'un écosystème naturel. On a la sarriette. Alors, la sarriette, c'est la grande oubliée en ce moment des jardins. La sarriette au pied des haricots, elle aide à repousser certains pucerons et favorise aussi, on va dire en général, une meilleure santé des haricots. Pourquoi? Ben parce que son parfum est assez puissant, il va agir comme une protection naturelle tout en attirant les pollinisateurs. Ça ressemble un peu, tu vois, la charriette, ça te parle ?
3: Non.
2: Du tout, un peu comme un terre, on va
3: c'est
2: dire.
3: C'est pas très connu.
2: Ben, c'est connu, mais c'est oublié. C'est méditerranéen, vraiment. Voilà, ouais, ouais. Ouais, ici, ouais. On n'en voit pas beaucoup, c'est vrai. Ouais. Ben, pourquoi ? Ben, parce qu'elle aime les terrains quand même plutôt secs. Et exactement comme les haricots qui vont craindre un excès d'humidité. Donc, elles vont bien ensemble. Donc, on peut le mettre avec les haricots.
3: C'est comme un peu l'origan, on n'en voit pas.
2: Oui, voilà, on n'en a pas beaucoup ici.
3: Ça sent très bon.
2: Oui, oui, voilà. Ouais, c'est une plante qui a un gros pouvoir olfactif.
3: Voilà.
2: Voilà. De toute façon, si nous, on les sent,
3: mais oui.
2: Imagine les insectes.
3: Bah oui, c'est voilà. Multiplié. Hein.
2: Ah, c'est multiplié, voilà. Le romarin, on en a parlé beaucoup du romarin la semaine dernière. Le romarin, on va pouvoir le mettre, alors lui plutôt, comme c'est une plante un peu plus envahissante, un peu plus grosse, on va dire.
3: Ah bah grosse, oui, moi j'en ai un buisson.
2: Oui, alors il y a du romarin qui, on appelle ça le romarin, c'est le, pas l'île de Ré, c'est le, l'île du Rat, je crois. C'est un romarin qui est prostatus, en latin, prostatus, ça veut dire prostré. Donc il reste plutôt comme un couvre-sol. Tu vois, il ne va pas monter comme un romarin classique. Mais le romarin classique, on va dire, en bordure du potager, ben, déjà, c'est une petite haie aromatique. Donc, il va repousser avec ses odeurs certains insectes, grâce, bien sûr, à ses composés aromatiques qui sont assez puissants. Et comme il fleurit beaucoup, il va attirer aussi une foule de pollinisateurs. Et en bordure, il va servir aussi, comme il est un peu plus gros, celui-là, de refuge aux insectes auxiliaires. Et puis, il structure aussi le potager. Je me dis, moi, j'aime bien structurer le potager, le délimiter pour pas, déjà pour avoir une barrière physique. Hein, comme ça, les animaux n'y vont pas. On avait dit qu'on pouvait mettre des ganivelles aussi, mais on peut mettre aussi du romarin. Voilà. Et il donne aussi une petite présence méditerranéenne, presque un petit peu solaire, à un jardin nourricier. Une autre qu'on ne voit pas trop aussi, quoique, l'aneth.
3: Oui, pareil, c'est vrai.
2: Ouais, c'est pas un truc que l'on voit fréquemment. Et l'aneth, on pourrait la placer, l'aneth. Mmh, oui, ouais, c'est bon. En plus, c'est bon, l'aneth. Enfin,
5: oui, l'aneth, ça parfume.
2: Ouais.
5: Avec les poissons,
2: ouais,
5: notamment.
2: Ouais, voilà, oui, beaucoup avec les poissons. C'est vrai qu'on le fait pas mal. Ouais. Entre les curcubitacées, l'aneth, elle va attirer, là encore, les syrphes, les guêpes parasitoïdes et de nombreux auxiliaires précieux. Alors, on va, le curcubitacée, c'est-à-dire qu'on va pouvoir la mettre entre les courges, les concombres ou les melons. Et ça va aider à réguler naturellement les pucerons. Et ces petites fleurs de l'aneth, elles vont, ben, ça va être le restaurant pour tous les insectes que l'on veut attirer au jardin. Donc, il ne faut pas s'en priver. Autre association, l'origan. Pareil, ça aussi, l'origan, ce n'est pas une chose que l'on voit fréquemment au potager. Mmh. Eh bien, l'origan, il a un parfum qui est assez puissant et qui va aider à limiter certains ravageurs et ça va attirer, là encore, beaucoup de pollinisateurs. Et en plus, l'origan, il possède des propriétés qui sont antifongiques naturelles contre les champignons. Donc, les composés volatiles qui sont présents dans l'origan vont détruire les champignons. Comment ils font ça ? On en a parlé dans le super pouvoir des plantes. Ben, encore un super pouvoir des plantes. Ils vont décomposer les membranes cellulaires des champignons. Rien qu'avec leurs composés volatiles. Alors ça, c'est aussi valable pour le thym ou le romarin, parce qu'il a été démontré que le thymol, ce qu'on appelle le thymol, et le cavercrol, qui est un autre COV, ils sont tous deux présents dans l'origan. Donc ils vont aller voler les électrons des molécules, ce qu'on appelle les molécules lipidiques, qui forment la membrane du champignon. Et ils vont provoquer la rupture de cette membrane et le champignon va disparaître. Et je crois que dans la cosmétique, il y a beaucoup de choses comme ça à base d'origan à contrôler. Mais là, je ne suis pas un pro de la cosmétique.
5: Du maquillage.
2: Voilà.
5: Pourtant, il me semblait que...
2: Non. Et alors, tout ça, on en a parlé dans les voleurs de génétique au jardin dans l'émission précédente. Et l'origan, il va créer aussi une diversité végétale car finalement... le grand secret du potager naturel, ce qui peut être bénéfique au jardin, ben, c'est souvent, et c'est même d'ailleurs toujours, la biodiversité. Hein, n'hésitez pas à mélanger vos plantes. Et on va faire, je pense, une première petite pause musicale avant de passer aux fleurs protectrices. Merci.
5: Il est pas mal celui-là.
2: Protectrices du jardin. Alors, on a vu que la nature, elle adore les alliances, mais elle connaît bien sûr aussi les rivalités. Et finalement, un potager ressemble parfois à une grande colocation végétale où chacun essaie de trouver sa place. Alors avant de retrouver nos associations de plantes utiles, une petite chanson qui pourrait presque parler des légumes du jardin. On l'écoute et on se retrouve après ça dans Jardin d'ici.
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1: Alors, cette chanteuse, ça te parlait, Serge ?
2: Oui, je connaissais Nadia.
1: Nadia, oui. Ami, ennemi, voilà. Alors, comme mon potager, finalement, ben, certaines plantes ne peuvent plus se voir pendant que d'autres deviennent ben, inséparables. Mais heureusement, certaines associations relèvent davantage de l'amitié durable, on va dire. Voilà. Et justement, on continue ben, cette balade végétale après ce petit morceau de musique. Alors, on en était où, Serge ? T'as suivi l'émission ? Les fleurs protectrices, je ne vais pas y arriver aujourd'hui, hein, du potager. Alors, il y en a une que tu connais forcément, Serge.
2: Bah, dis-moi laquelle ?
1: L'œillet.
2: L'œillet d'Inde ?
1: L'œillet d'Inde. Oui. Ah, celui-là, on peut pas. Impossible de parler de compagnonia. J'ai un problème aujourd'hui, c'est la chaleur. Des compagnons sans évoquer l'œillet d'Inde. Alors là, c'est compliqué. Là. Allez, ces racines produisent des substances qui sont capables de limiter certains nématodes du sol. Alors, il n'y a pas que la fleur qui est belle, hein, même si la fleur attire aussi ben, de nombreux pollinisateurs et auxiliaires. Et surtout, moi ce que j'aime bien, c'est que la couleur vive quand même, hein, agit un petit peu, je dirais, comme un petit phare biologique au milieu du potager. Moi j'adore ça, moi le hier. Alors, je ne suis pas un grand fan de l'œillet, je ne veux pas en mettre partout dans les bordures, je suis pas mais en avoir dans des plantes tomates, comme ça, par-ci, par-là. Je trouve que c'est assez joli. Une autre que tu connais aussi, forcément, et tu en as au jardin, je sais, dans ton potager, elles sont comestibles.
2: La bourrache ?
1: La capucine.
2: La capucine, oui, j'en ai.
1: La bourrache aussi, oui. Mais la capucine.
2: J'en ai. D'ailleurs, je ne les ai même pas replantées.
1: Oui, ça se ressème.
2: Hein. Ça se ressème.
1: C'est pas envahissant, mais ça vagabonde comme voilà. Ça dans le jardin. Il y a plein de plantes ça. Comme ça. Et alors, c'est là, tu me parlais tout à l'heure des cucurbitacées. Ben, les capucines avec les courges, ça, c'est génial. Pourquoi ? Parce que la capucine, elle joue souvent son rôle de plante piège. Le puceron, il adore d'aller se mettre dans les capucines. Donc, il vient s'installer sur elle plutôt que d'aller sur les cultures principales. Ça, c'est un peu pas mal. Ça, on va dire que ça détourne donc une partie des attaques. Et puis, ces fleurs, elles sont comestibles. Oui. Donc, ça peut aussi apporter un peu de couleur jusque dans l'assiette, ce qui est aussi joindre l'utile à l'agréable. Mais ce n'est pas la seule. La lavande, tu connaissais la lavande ?
2: J'en ai aussi.
1: Au milieu des choux, la lavande. Ça, c'est pas, on a vu que le chou était très, très sensible aux attaques. Alors, ça peut sembler un peu surprenant. Pourquoi ? Ben parce que la lavande elle va agir comme un puissant brouilleur olfactif. Les papillons qui sont responsables des chenilles, puisque c'est eux qui pondent, hein, ben ils vont avoir plus de mal à identifier leurs plantes hôtes. Pourquoi ? Ben parce qu'il y a des parfums de lavande qui vont être hyper puissants et qui vont venir perturber ben, la recherche des papillons. Et en plus, cerise sur le gâteau, ben les abeilles adorent la lavande. Donc pourquoi s'en priver ? Autre plante, alors ça on n'y pense pas souvent, moi je la vois surtout dans le jardin ornemental. Alors bien sûr, hein, ces plantes elles peuvent aussi aller dans le jardin ornemental, il n'y a aucun souci. Le cosmos.
2: Ah, les cosmos. Je ne connais pas.
1: Tu ne connais pas le cosmos ?
2: Ah oui.
1: Non.
2: Ah,
1: oh, mais, ouais. Si tu connais le cosmos, je suis sûr.
2: Oui.
1: Si. Lève la tête au ciel, tu vas voir le cosmos.
2: Ouais. Oh, elle est drôle, celle-là.
1: Alors,
2: il est sur orbite, notre ami
1: Louis. J'étais à bord de Marsan voir un monsieur de la LPO là, pour faire une émission justement sur les oiseaux au jardin. Et sur la route entre Dax et Mont-de-Marsan, sur la 4 voies, c'est blindé de cosmos jaune.
2: D'accord.
1: C'est okay. Impressionnant.
2: Bah, c'est jaune en général, le cosmos.
1: Ah non, t'as plusieurs, en ornemental, tu as différentes coloris. Tu as vraiment beaucoup de coloris mélangés, souvent même. D'ailleurs, qui vont aller du mauve au rose, pâle, au blanc. Il y a vraiment beaucoup de coloris. Mais là, le cosmos jaune est jaune, lui, du coup. Et c'est vraiment très, très, très, très joli.
2: Oui, j'ai vu, je connais, mais je ne savais pas que ça s'appelait.
1: Voilà.
3: Alors,
1: le cosmos attire énormément d'insectes auxiliaires. Des petites fleurs légères qui deviennent des plateformes d'alimentation pour les cirfes, on a dit, les micro-guêpes prédatrices. Et en plus, il apporte une certaine verticalité aérienne qui sont assez jolies au jardin, mais aussi au potager. Est-ce que quelqu'un a des soucis ici ? Ça va ? Pas de soucis aujourd'hui ?
2: Soucis ? Ah oui, mais ça c'est pour la plante.
1: C'est pour la plante. Fleurs, les soucis avec les aubergines.
2: Tant que je suis à l'extérieur de Côte-Sud FM, j'en ai pas. Mais
3: celui-là, Calimero.
1: C'est pas Calimero. Alors, le souci, il va agir un peu comme l'œillet d'Inde. Il va attirer les pollinisateurs, il va détourner certains ravageurs. Et

0: microbienne du sol et elle protège, on l'a vu en engrais vert, les terres quand elles sont nues. Donc une bordure de facilite dans un potager, c'est un peu une petite réserve naturelle, miniature, mais naturelle. Une que l'on connaît bien, mais j'en vois pas des tonnes dans les jardins, hein, pas beaucoup, la camomille.
1: Exact, oui.
0: Ouais, on n'en voit pas tant que ça. Et bien, la camomille avec la laitue est une bonne association, puisque la camomille, tu as des laitues à la maison
1: Non.
0: Non, non, non, non. pas trop le potager.
1: J'avais essayé les salades une fois, c'était une catastrophe.
0: C'est pour les escargots.
1: Oui, voilà. Déjà, le pot, c'est le pot, les petites, toutes petites salades, elles étaient venues.
0: Alors, la camomille, ça me favorisait une meilleure santé générale des laitues. Voilà, elle attire les pollinisateurs, elle participe aussi à la biodiversité de certains. Des jardins, et des jardiniers estiment même qu'elle améliore la saveur des cultures voisines, des laitues. Il paraît qu'une laitue cultivée à côté d'une camomille aura un meilleur goût. Donc, à essayer, hein, vous risquez rien, vous n'allez pas vous empoisonner avec ça. Une autre aussi qu'on ne voit pas beaucoup dans les potagers, mais alors que je vois beaucoup au jardin ornemental, le zinnia, enfin les zinnias.
1: Ah oui, le zinnia, moi j'en ai plein à la maison.
0: Ah ben tu vois, voilà.
1: Ça. Par contre, ça, je ne connais pas.
0: Le zinnia, bon, tu vas connaître, tu vois la fleur, je ne vais pas te la décrire. Z-I-2-N-I-A.
1: Ça repousse tout seul, ça.
0: C'est persistante. Voilà. Enfin, pas une persistante, mais c'est une vivace. Voilà. Ça ressemble un peu à une marguerite.
1: Un peu,
0: la fleur, quoi. Hein. Pas le porc, mais la fleur. Ouais.
1: Tu peux les décompresser, là, tu sais. Et puis
0: les décompresser.
1: Les diviser.
0: Pour mieux régner.
1: Voilà. J'en ai divisé plein cette année, là. Voilà. C'est voilà. Jeudi.
0: Alors, le zinnia, c'est des aimants pour les pollinisateurs. Et avec les haricots, ça marche super bien, parce que déjà, ça supporte la sécheresse. Le haricot n'aime pas quand il fait trop humide. Et ça va attirer les abeilles, les papillons, tous les insectes auxiliaires. Et surtout, ça a une floraison qui est très très longue.
1: Oui.
0: Donc ça va transformer le potager en espace bien vivant. Ça aime bien le soleil.
1: Ça se referme le soir.
0: Voilà.
1: Et puis ça s'ouvre la journée.
0: Avec leurs petits muscles. Hein. Voilà, tac, tac. On a parlé de ça. Hein.
1: Ça pète plein de couleurs.
0: Ça a plein de couleurs.
1: Ouais.
0: Voilà. Et en plus, c'est un jardin qui va accueillir des insectes variés. Et plus c'est varié, plus ça sera équilibré. Et le zinnia, comme il y a une floraison qui est très très étalée, il va attirer des insectes pendant très très très très longtemps. Donc ça, c'est pas mal. Donc on a fait un petit tour, on va dire, des associations de légumes. On a vu quelques plantes, quelques fleurs surtout, qui sont aussi... Alors bien sûr, tout ça, vous pouvez aussi le transposer au jardin d'ornement. Il ne faut pas vous contenter que du potager. Hein. Puis, plein de fleurs, c'est pas mal. Et on va voir aussi que le potager, il fonctionne aussi sous terre. Pourquoi il fonctionne sous terre? Parce que les racines, elles n'occupent pas toute la même profondeur. On va avoir certaines racines ou certaines plantes qui vont plonger, elles, assez profondément et d'autres qui vont rester plutôt en surface. Alors, si on associe intelligemment les légumes, on va limiter la concurrence et on va optimiser les ressources du sol. Pourquoi ? Parce que les plantes qui vont rester en surface ne vont pas être en concurrence avec la plante qui est à côté qui, elle, va aller plus profondément. Elles ne vont pas aller chercher les mêmes éléments, les mêmes minéraux, et même si c'est les mêmes, ils n'auront pas la même profondeur. Donc on va éviter d'appauvrir, parce que si on met tout le monde au même niveau, eh bien on va appauvrir très très rapidement son sol. Voilà. Donc il va falloir réfléchir un petit peu à tout ça.
1: Et comme quoi l'hiver, hein, si tu veux vraiment réfléchir à ton potager, tu as du boulot quand même.
0: Ah, il y a du boulot. Mais on en avait parlé de créer un petit potager bio. Qu'est-ce qu'on fait ? On fait un plan.
1: Oui, c'est ça. Ouais.
0: Voilà. Et là, on réfléchit. Ouais. C'est là qu'on réfléchit.
1: Il faut réfléchir à la fleur, il faut réfléchir à la racine.
0: À la période de floraison,
1: voilà.
0: À la période des récoltes.
1: Voilà. Vous réfléchissez que l'hiver, vous ?
0: Oui, parce qu'on a le cerveau qui est un peu plus frais. Tu vois, en ce moment, là, on a du mal.
1: Oui, c'est vraiment un métier à part entière, jardinier.
0: C'est un métier à part entière.
1: Ah ouais.
0: C'est un métier. Mais c'est une passion. Donc, quand on est passionné, on s'informe. Hein.
1: Exactement.
0: Ouais, puis quand on ne sait pas, on apprend. Voilà. Alors... Qu'est-ce qu'on va avoir ? Est-ce qu'on fait une petite pause avant d'attaquer
1: le
0: sujet ?
1: C'est toi le chef.
0: Allez, si c'est moi le chef, on va faire une deuxième pause. Allez, moi, comme ça, j'aime bien prendre...
2: Attention, il va prendre le pouvoir.
0: Je prends le pouvoir des fleurs. Allez, on va écouter une petite zic. Pourquoi ? Parce que depuis le début de cette émission, on parle beaucoup d'associations heureuses au jardin. Il faut reconnaître que certaines plantes fonctionnent ensemble comme des vieilles amies. La tomate et le basilic, la carotte et l'oignon, les haricots et la sarriette. Des complicités silencieuses qui rendent le potager plus vivant et souvent plus équilibré. Alors avant de replonger les mains dans la terre, une petite chanson qui tombe parfaitement dans

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1: Alors, ben, trois amis, hein, c'était, on l'a bien compris, je pense. Et le groupe ?
2: Je ne connaissais pas.
1: MPL. Ouais. On l'a déjà écouté dans Jardin d'ici.
2: Écouté, oui, MPL. Ouais,
1: voilà, alors finalement, quand on observe bien un jardin naturel, ben, on se rend compte qu'il fonctionne rarement seul. Les plantes, ben, elles vivent en réseau, elles s'influencent, elles se protègent et parfois même se nourrissent mutuellement. Alors, le potager idéal n'est peut-être pas celui où chaque plante est isolée dans son petit carré parfait, mais celui où tout le monde finit par cohabiter intelligemment.
2: Ouais, on voit bien que les plantes ne font pas de politique. Hein. Elles arrivent à s'associer à peu près.
1: Oui, mais tu sais qu'il y a des fois des guerres entre les plantes. Hein.
2: Oui.
1: Des guerres de territoire et là, il n'y a pas de cadeau. C'est on fera une émission.
2: Ah, il y a de la politique alors.
1: Oui. Il y en a qui veulent s'implanter sur des territoires qui ne sont pas les siens. Je ne citerai personne.
2: On en avait parlé, je crois, un petit peu de ça.
1: Ouais.
2: Là, qui détruisait les autres. Qui...
1: Oui. Hein. Puis de façon méchante, attention. Hein.
2: Oui.
1: On fera une émission. Ouais, ça va être sympa.
2: Ouais.
1: Enfin, pas pour les plantes qui sont détruites.
2: Ça va être la guerre.
1: Allez, on était dans les. On était où d'ailleurs ? Je ne sais même plus. Ah oui, dans les
2: on
1: plantes qui se partagent le sol.
2: Ouais.
1: C'est ça, hein, la profondeur, tout ça. Alors, on est toujours, bien sûr, dans ces associations de plantes, mais celle-là, plutôt. Partage de sol. Alors, on a la tomate et le basilic, on en a déjà parlé. Pourquoi ? Il y a autre l'odeur du basilic qui repousse certains insectes. Le système racinaire n'est pas du tout le même. Le basilic, il va être plutôt en surface, dans les 20 premiers centimètres du sol. Alors, attention, quand je donne des indications de profondeur, c'est vraiment théorique, hein, parce que chaque sol est différent, on va dire en condition optimale. Voilà. Donc, racine, on va dire dans les premiers dizaines de premiers centimètres du sol, tandis que la tomate peut descendre beaucoup plus profondément, voire jusqu'à 60 centimètres, hein, voire des fois plus.
2: Oui, quand ça peut, on les arrache à la fin de saison.
1: Ça peut aller jusqu'à 1 mètre, hein, des fois. Hein, ouais. Bien sûr, tout dépend du sol et comment on les arrose.
2: Voilà.
1: La tomate, elle va chercher l'eau plutôt en profondeur, tandis que le basilic, ben, il va occuper la couche plutôt superficielle du sol.
2: D'ailleurs, tu disais qu'il ne fallait pas trop les arroser justement pour que les racines aillent descendre plus profondément.
1: Non, je disais qu'il ne fallait pas. Alors, ce n'est pas ça. C'est qu'il faut, il faut arroser. Quand on arrose un potager ou un jardin, on va arroser plutôt moins souvent, mais plus longtemps
2: souvent, c'est ça,
1: que souvent et peu. Pourquoi ? Parce que si on arrose souvent et peu, l'eau n'a pas le temps de descendre en profondeur et les racines vont aller chercher l'eau. Donc, elles vont rester en profondeur et un premier coup de chaud ou de soleil comme on en a maintenant, la plante meurt. Si on arrose moins souvent, mais plus longtemps, on va laisser l'eau vraiment permettre d'aller le plus profondément possible et les racines elles vont plonger pour aller le plus profondément suivre l'eau.
2: Alors, un pied de tomate, par exemple, avec un temps normal, pas caniculaire, pas froid,
1: ouais.
2: On l'arrose tous les combien de temps ?
1: Alors, ça va dépendre, bien sûr, du sol.
2: Par exemple, dans le sable. Par
1: mais
2: exemple,
1: en gros, dans le sable, c'est très compliqué parce
2: et
1: que...
2: Ça s'infiltre beaucoup.
1: Voilà, dès qu'on voit que la feuille commence un petit peu à donner des signes de faiblesse, il faut lui apporter de l'eau. Hein. Il y a pas... Donc, il y a d'autres systèmes avec les oias, on en a parlé aussi, hein, ou d'autres systèmes d'arrosage. Mais moi, je sais que j'ai une terre qui est plutôt argileuse. J'arrose une fois par semaine.
2: T'as de la chance.
1: Hein. Ouais. Et ouais. Des fois, tu t'aperçois que la croûte du sol est assez sèche, tu bines un petit peu, dessous c'est humide. Donc on dit qu'un binage vaut deux arrosages, c'est pas pour rien non plus. Voilà. Donc oui, vraiment, c'est très au cas par cas. Il n'y a pas d'école.
2: Oui.
1: Non, il n'y a pas d'école là-dessus. Les maïs et les haricots. On en a parlé, ça aussi, hein, parce que les maïs, ils servent de tuteurs aux haricots. Alors les haricots, nains, plutôt. Les maïs, eux, ça va... Pareil, 80 à 1 mètre, même plus d'un mètre, 1 mètre 20, ça peut descendre. Et les haricots, eux, vont, pareil, vont être dans la première couche du sol, entre 20 et 40 cm. Le maïs, lui, il va structurer le sol profondément, alors que les haricots vont rester plutôt en surface. Et surtout, ils vont enrichir la terre en azote grâce à leurs bactéries symbiotiques qu'ils ont au niveau des racines. Donc ça, c'est vraiment très, très bien. Après, on a le poivron et le persil. Pourquoi ? Le poivron, il ne va pas très, très profondément, mais le persil encore moins. Le poivron, lui, peut aller entre 40 et 60 cm. Le persil, 15 à 25 cm. Donc, c'est pas mal. Et surtout, c'est pas mal de mettre ça dans des espaces réduits. On fera peut-être un jour une émission, alors c'est un petit peu tard, mais sur des plantes que l'on peut, tous les potagers qu'on peut mettre en pot pour les gens qui n'ont pas de terrain. Tu sais, des fois, des grands balcons. On peut se faire un potager avec des pots. Et là, c'est hyper important de savoir ses profondeurs de racines, du coup. Puisque
2: oui.
1: Le pot, il va falloir qu'il se développe.
2: Oui.
1: Et si on a un poivron qui aussi qui va dans les 40 cm et le persil à 15, eh ben on va peut-être pouvoir les mettre les deux. Voilà. Donc ça, c'est pas mal sur les cultures en pot. On a une autre plante, l'aubergine et la ciboulette. on parlait de la ciboulette tout à l'heure, ben, l'aubergine, pareil, hein, 50 à 80 cm de profondeur dans le sol, et la ciboulette, 15 à 20. Donc là encore, une très bonne complémentarité racinaire, et surtout, on en a parlé avec la ciboulette, une protection olfactive qui va être intéressante. Et là déjà, on peut même imaginer déjà une petite association en pot aussi, pourquoi pas. Ah, un gros pot, hein, certes, mais quand même, c'est faisable. On parlait des laitues tout à l'heure, eh bien, on peut peut-être aussi, les, et ça on le voit pas mal dans les potagers, le chou mélangé avec des laitues. Le chou plutôt 40 à 70, et la laitue, elle est vraiment superficielle, hein, c'est dans les 10 premiers centimètres du sol. Et la laitue, elle a, une, elle a un pouvoir aussi de couvrir assez rapidement le sol, et ça va aussi va favoriser, ben, limiter plutôt l'évaporation, et ça va laisser aussi, bien sûr, la profondeur aux choux. Ils ne seront pas dans, dans le même système racinaire, donc pas dans la même concurrence. On a une association qu'on ne pense pas souvent, c'est la courge avec le radis. La courge, c'est 40 à 80 cm suivant l'exposition, fait sur le sol. Et le radis, lui, c'est tout petit, hein, c'est des 10 premiers centimètres du sol, 10 à 15. Et surtout, le radis lui pousse très rapidement, quand même, assez rapidement, avant que les courges ne prennent toute la place. Tu me disais tout à l'heure, toi, tes courges, elles courent un petit peu partout, ça prend rapidement de la place. Mais là, ça va pousser, on va les cueillir avant que la courge ait envahi. Donc, on va occuper l'espace vide le temps que les courges se développent. Et ça, c'est aussi valable, on en a parlé régulièrement dans le jardin d'ici, avec les carottes. J'ai dit qu'on mélangeait, tu sais, les graines de carottes et de radis.
2: Et de radis, oui.
1: On les sème ensemble, et quand on récolte les radis, ça permet d'éclaircir les carottes, parce que l'éclaircissage, c'est toujours un crève-cœur d'arracher des plantes pour les jeter. Oui. Donc, c'est, voilà, petite astuce. Autre association, carottes et oignons. On parlait tout à l'heure des carottes et des radis, ben on peut mettre les carottes avec les oignons. Pourquoi ? Ben les carottes, on a vu, c'était dans les 25-50 cm, puisque c'est quand même un pivot qui descend, la carotte, donc ça peut aller assez profond. Et l'oignon, par contre, plutôt en mi-surface, 15 à 25 cm. Et surtout, on parlait tout à l'heure des aliacées de la ciboulette, hein, de la famille des oignons. Ben, y a une petite complémentarité olfactive qui va repousser naturellement certains ravageurs. On parlait de la mouche blanche de la carotte, mais typiquement, la ciboulette ou l'oignon avec la carotte va aussi avoir cet effet qui est pas mal. Betterave et céleri branche. Alors ça, c'est pas des, on en voit dans certains potagers, la betterave et le céleri plus, la betterave un peu moins, je sais pas, ouais, des amours peut-être,
2: ouais,
1: de la betterave.
2: Ouais, voilà, c'est ça, ouais.
1: Mais bon, on en voit encore, hein, quand même, les jardins des personnes un peu plus âgées déjà, mais chez les jeunes, je le vois pas souvent. Alors, ça, c'est pas mal, la betterave 20 à 40 cm, le céleri branche va être juste dans la couche en dessous, dans les 50 cm, donc c'est vraiment complémentaire pour le sol, et ça va aussi permettre, comme il y a des grosses feuilles là, par contre, d'avoir couvert végétal au niveau du sol pour empêcher l'évaporation ou trop de chaleur au niveau des racines. On parlait de la coriandre tout à l'heure, on a le panais, ça, le panais aussi, hein.
2: C'est bon, moi j'aime bien le panais.
1: T'aimes bien le panais ?
2: Oui.
1: Voilà, et bon, ça c'est bon. Question de goût.
2: Oui, je sais pas. Vrai, c'est une question. Oui,
1: voilà, ouais. Alors le panais, ça descend, c'est pareil, c'est racinaire, hein, ouais. C'est un pivot. Donc jusqu'à 60 cm, et la coriandre, elle, au contraire, va rester sur la couche superficielle, 15 à 25 cm. Hein. Le panais, lui, va explorer des profondeurs, tandis que la coriandre, elle, va rester plus en surface, et surtout, elle va tirer, elle, les auxiliaires. Alors, conclusion sur un petit peu tout ça. On peut dire que le potager, c'est pas simplement, juste, on en parlait qu'il fallait le réfléchir, hein, le potager en hiver, faire son plan de potager, connaître ses légumes. C'est l'occasion de se cultiver, j'allais dire, mais c'est un peu normal de se cultiver quand on est jardinier, sinon ça ne marche pas. Donc, ce n'est pas juste, je dis, je vais prendre ce légume, je vais le mettre à côté de celui-là, parce que ça va faire de la diversité, c'est bon. Ouais. Oui, c'est bon, d'avoir la diversité, c'est bien. Mais le potager, c'est vraiment une communauté vivante. Certaines plantes protègent, d'autres vont nourrir le sol et certaines vont attirer les insectes utiles pendant que d'autres vont brouiller les pistes des ravageurs. Hein. On en parle pas mal du brouillage, donc ça ne marche pas qu'avec les drones de brouillage. Hein. Sur les ravageurs, ça marche aussi. Hein. Donc restons naturels un petit peu, messieurs, dans le jardin d'ici. Et peut-être qu'au fond, le jardin, il nous enseigne. Il nous enseigne cela, la force du vivant. La force du vivant, elle ne vient pas de l'isolement. Comme nous, on a besoin d'interaction, avec les gens, avec ceux qui nous entourent. Ben, le jardin, c'est un petit peu pareil. On le dit toujours dans le jardin d'ici, les plantes, elles sont beaucoup plus anciennes que nous, donc elles ont une évolution. Donc l'interaction que nous, on a besoin avec les gens, ben, les plantes, elles l'avaient déjà bien avant nous. Donc en fin de compte, là encore, on ne fait un petit peu que copier les plantes. Donc pas d'isolement, mais des associations. Un jardin équilibré, dans un jardin qui va s'équilibrer, chaque plante finit par rendre service à une autre. Et c'est probablement cette solidarité végétale silencieuse qui fait les plus beaux potagers. Voilà, donc moi je vous invite à sortir peut-être un petit peu, allez-y, tranquillement. Je sais que ça va bousculer certaines personnes, surtout ceux qui sont habitués à leur potager bien carré, sans une herbe qui dépasse. Moi, il y a un truc que j'ai remarqué dans mon potager, j'ai passé des années à désherber du pourpier. Tu vois ce que c'est le pourpier ? Cette plante un petit peu feuille grasse, petite feuille ovalée, grasse qui est très verte, un petit peu rougeâtre et qui couvre le sol comme ça. On appelle ça du pourpier. Pendant des années, j'en ai désherbé parce que j'avais un sol qui était propice à ce pourpier. Et quand je me suis un petit peu plus formé sur le potager autre, plutôt que le potager en carré, et notamment avec Max Soleil, qui est à Orx, qui m'a fait une session de plantes comestibles, je me suis aperçu que des gens achetaient du pourpier dans les magasins bio pour faire des salades. Alors que moi, j'en avais plein dans le potager et que je le jetais. Pourtant, c'était une herbe. Ce qu'on appelle une herbe indésirable. Donc, il faut s'instruire un petit peu quand même pour connaître ce qui existe dans votre potager. Et vous allez être, on n'a pas parlé de la bourrache, tu m'en as parlé tout à l'heure, des fleurs de bourrache qui sont des excellents pollinisateurs et qui sont aussi comestibles.
2: Bien sûr, on en met dans la salade, nous.
1: Et voilà, et qui sont très belles.
2: C'est très joli.
1: La capucine est un goût un peu poivré, quand même, un peu fort. La bourrache, c'est plutôt... une décoration, on va dire, quand même.
2: Ouais, mais c'est un petit goût, quand même.
1: Tu trouves le goût un peu de la bourrache ?
2: Ouais, un petit peu. Ouais.
1: Donc, voilà, c'est des associations que je vous engage à essayer, du moins. Essayez de désordonner votre potager. Voilà, essayez de mélanger des plantes. Ça ne sera pas toujours pareil, mais ce n'est pas grave. Alors, vous allez vous tromper. On a dit que le potager, c'était quand même une école de la vie. Donc, il faut avoir des échecs pour apprendre de ces échecs. Donc, moi, je ne peux que vous encourager. Et je crois... J'entends une petite musique, là. Alors, je rappelle que cette diffusion sera diffusée à dimanche à 14h. Voilà, donc vous pourriez la réécouter. 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Tu l'as annoncé hier matin.
2: Oui,
1: donc allez sur le site loicbans.fr et envoyez-moi ce mot mystère. Personne ne le trouve, c'est pas normal. En plus, il est facile à trouver. Si vous passez la souris dessus, il y aura un petit point d'interrogation qui se mettra sur le mot.
2: Mais peut-être un verre à champagne ou un verre.
1: Comment ça s'appelle ? C'est la SACEM qui va nous tomber dessus ou je sais pas quoi.
2: Qui fait
1: la régulation là, sur les.
2: Tu veux parler de l'ARCOM.
1: L'ARCOM, voilà. Je ne sais pas. Voilà.
2: Tu peux faire vraiment.
1: Donc allez, portez-vous bien, restez à l'ombre, ne jardinez pas tant qu'il fait chaud. Surveillez l'arrosage, c'est tout ce que vous avez à faire. Merci Serge pour la technique.
2: Merci Louis.
1: Merci Bernard.
2: Avec plaisir.
1: Merci Blandine qui est derrière nous. Et à très bientôt dans Jardin.

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2: Il est 15h.

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Bonjour, bonjour et merci de nous retrouver pour l'émission Open Blues. Je suis Alain sur Code Sud FM et je vous invite à poursuivre l'étude des albums importants parus entre 1965 et 1975, tous inspirés fortement du blues. Aujourd'hui, je veux vous parler d'un phénomène, mais pas forcément au sens que l'on pourrait entendre avec une star du rock des années 70. Rory Gallagher est né le 2 mars 1948 à Ballyshannon, en Irlande, et est mort le 14 juin 1995 à Londres. C'était un guitariste, chanteur, compositeur et producteur irlandais de blues rock essentiellement. Il débuta comme guitariste professionnel à l'âge de 15 ans, dans le sextuor Fontana, mais peu de temps après, il le quitte pour créer son propre groupe Test, en 1966. Après avoir sorti 2 albums, le groupe se sépare et Rory Gallagher poursuit sa carrière en solo dès 1971 avec un premier album nommé justement Rory Gallagher. Il a percé en Europe au début des années 70 grâce à des albums que je vous propose de parcourir. Ce sont les 5 premiers albums de sa carrière solo. On pourra ainsi mettre en évidence la croissance puis la décroissance de son succès commercial. En revanche, chaque album présente un grand intérêt pour ceux qui aiment le blues, le rock, le folk, bref, la guitare électrique et ce je ne sais quoi de la culture celte très développée chez cet Irlandais bon teint. À noter que les ventes de ces disques sont estimées aujourd'hui à plus de 30 millions d'exemplaires à travers le monde. Cet artiste, à la voix douce, caractérisé par son jeu de guitare fluide et dynamique, mais aussi ses vêtements de scène pour homme au travail dans les bois, était loin d'être ordinaire. Rory Gallagher était un virtuose, autodidacte qui a forgé une révolution musicale dans son pays natal. Il a évité les pièges de la renommée et de la célébrité tout en devenant un héros international universellement acclamé. Sa fin trop prématurée en 1995, après 30 ans de carrière, n'a pas fait oublier sa musique et son dynamisme, lui qui adorait être sur scène au contact direct de son public, souvent très fan. Il fut surnommé le guitariste du peuple.

À la fin de 1970, Test était au bord du succès international. Ils avaient accumulé une base de fans fidèles, dont John Lennon d'ailleurs, et joué au légendaire festival de l'île de Wight en 1970, et enregistré deux albums époustouflants. Mais à la surprise de leurs fans et de leurs contemporains, le groupe s'est séparé en raison de divergences musicales et managériales. Rory, désireux d'utiliser cette nouvelle liberté musicale, est retourné au studio d'Advision à Londres avec l'ingénieur du son Eddie O'Ford, avec qui il avait travaillé pour le dernier album de Test, On the Board. La session qui en a résulté est devenue son premier album solo, qui est paru sous le nom éponyme de Rory Gallagher. L'album contient des morceaux de rock très teintés de blues et aussi des chansons de folk où on sent les racines culturelles de Rory. On note également la présence d'un piano sous les doigts de Vince Crane et sur les morceaux acoustiques, l'apport de Bernd Jansch et de John Renberg, qui jouaient notamment dans Pentangle, participant aux sessions, est important. Même à ce stade précoce de sa carrière, Rory, qui n'a que 23 ans, souhaitait expérimenter la musique qu'il crée. Il ne s'est jamais contenté de suivre les tendances ou de prendre la voie facile. Cela se retrouve dans des chansons qui frôlent le jazz, comme dans Can't Believe It's True, sur lequel Rory joue du saxophone. Je vous propose d'écouter I'm Not Surprised, je ne suis pas surpris, qui est le deuxième morceau de l'album, avec Vince Crane au piano, interprétant un accompagnement de style fast domino au riff de guitare rock de Rory.

Au début de l'automne 1971, dans la foulée de son premier album solo, un vibrant Rory retourne au studio avec le percussionniste Wilger Campbell et le bassiste Jerry McAvoy pour créer l'album qui se rappellera Dus. Dans une forme prolifique d'écriture de chansons, Rory a accumulé un certain nombre de titres qui ont rempli le dernier album de test et restent assez nombreuses pour ses deux premiers albums solo. Dus sera salué par son armée mondiale grandissante d'admirateurs, dont le guitariste Johnny Marr du groupe The Smiths, ou le comédien humoriste américain Bill Hicks, qui cite régulièrement cet album parmi leurs favoris. Le son studio de Rory Gallagher en session reste très proche du jeu en live, pour garder cette spontanéité qui caractérisait les chansons de Rory Gallagher. De plus, comme il était toujours sur la route pour promouvoir son premier album, à de nombreuses reprises, les sessions démarraient au petit matin, aux petites heures. L'endurance et la persévérance de Rory n'ont jamais semblé gêner les autres musiciens, ni même l'ingénieur du son, Robin Sylvester. Les accords menaçants, guitare rock dans Used to Be, que nous allons écouter, montrent le chemin parcouru par Rory depuis ses débuts en Irlande. La voix brute, énergique et cristalline en même temps est habilement complétée par sa section rythmique formée par Jerry McAvoy et Wilger Campbell, respectivement bassiste et batteur. Bref, Rory a accompli de gros progrès tout en gardant cette simplicité musicale apparente qui fera sa réputation.

C'était Used to be, être habituellement, par Rory Gallagher sur Radio Côte-Sud FM. L'album Dusk contient 10 chansons. On retrouve des titres ayant un style celtique, teinté de jazz et de blues, utilisant beaucoup le jeu acoustique de Rory comme atout supplémentaire. Rory joue de la guitare à 12 cordes avec un harmonica monté en rack, ce qui lui permet de rendre hommage à Sonny Terry et Brody McGee, mais aussi à Bob Dylan. Muddy Waters a aussi droit à un hommage avec la reprise du titre « Should Have Learned My Lesson ». Et c'est peut-être pour cela que Rory sera invité à participer aux London Sessions du père du blues de Chicago dont j'ai parlé récemment. Les paroles sont fidèles à l'esprit des textes blues, notamment l'envie de rentrer à la maison en laissant de côté la vie sur les routes. Mais aussi, elles évoquent des traditions irlandaises comme lire l'avenir dans une tasse de thé. La dimension politique n'est pas oubliée, notamment dans « In Your Town » qui parle d'emprisonnement sans procès, mesure entrée en vigueur depuis peu en Irlande du Nord. Ce genre de texte était très prisé des fans qui voyaient en Rory un défenseur habile et solide de la cause irlandaise. Les effets sonores permis en studio ne sont pas en reste. Par exemple, l'accordage en accord ouvert donne une ambiance étonnante en gardant le rythme suivi par le jeu de guitare de Rory. L'album se conclut crescendo avec Crest of a Wave, le sommet de la vague, que je vous propose d'écouter, qui est un morceau à deux tempos qui donne plus d'expansion encore au travail de guitare de Rory, avec le son tourbillonnant de la tour Leslie, plus l'effet de guitare slide entremêlé avec les motifs de percussion de Campbell et la basse solide de McAvoy. C'est un album d'un Rory à son meilleur niveau, en créativité, écriture, production, exécution. C'est l'album idéal pour pénétrer l'univers de Rory Gallagher.

C'était Crest of a Wave par Henry Gallagher sur Radio Côte FM. Au milieu de l'année 1972, le colocataire du bassiste Jerry McAvoy, qui est un batteur, Rod Deatt, remplaça Wilgard Campbell qui quittait le groupe. Après 6 ans de travail sur un format de trio, Rory a cherché à embellir son son en introduisant de façon permanente des claviers dans sa formation. Rod, le nouveau batteur, qui avait été membre du groupe de blues Killing Floor, recommanda à Rory leur pianiste Lou Martin, ironiquement originaire de Belfast. Rory embaucha Lou et la formation restera ainsi durant environ 5 ans. Ils se mirent à enregistrer l'album suivant, Blueprint, initialement publié au début de 1973. Pour l'anecdote, la couverture présente le circuit imprimé d'un amplificateur Strump, Power Baby, qui a été conçu sur mesure pour Rory Gallagher à Hambourg. Il a été spécialement créé pour être suffisamment compact pour rentrer dans le petit compartiment à bagages d'une Volkswagen coccinelle, une exigence particulière de Rory. Le nouveau batteur marque d'entrée le premier morceau, car Rod est un ambidestre, ce qui lui fait dresser des motifs de batterie permettant à Rory de superposer par-dessus un travail de guitare époustouflant. Sinon, le registre perçu dans les 2 premiers albums se retrouve ici, même si l'effet initial s'estompe un peu. Je vous propose d'écouter Daughters of The Everglades, la fille des marécages en Louisiane, qui a été inspirée par un livre que Rory avait lu. Cette chanson fait partie des compositions les plus mélodiques de son répertoire et souligne la contribution de Lou Martin, le nouveau pianiste, au groupe.

C'était Daughter of the Everglades par Rory Gallagher sur Radio Côte FM. Après avoir sorti son troisième album studio, Blueprint, en février 1973, Rory était d'humeur prolifique et confiante et il retourna très vite en studio cet été-là. En conservant la formation qui avait officié dans Blueprint, avec Jerry McAvoy à la basse, Lou Martin au clavier et Rod Deat à la batterie. Les répétitions sur l'album ont commencé dans un club d'aviron de la ville de Cork. Cela a permis à Rory de développer les arrangements musicaux de ses titres à un rythme tranquille et détendu, ce qu'il changeait un peu. Les choses sont si bien déroulées que Tattoo, qui est le nom du nouvel album, a été enregistré rapidement, puis est sorti en novembre, à peine 9 mois après Blueprint, un exploit qui serait inconcevable aujourd'hui. Le style de vie foraine a toujours attiré Rory depuis son enfance, et sur le morceau d'ouverture, Tattooed Lady, il établit des parallèles entre les artistes itinérants et sa propre profession de musicien. L'ironie du sort est que Rory est né dans un hôpital nommé l'hôpital du rock de Ballyshannon, ce qui incite à penser qu'il a été bercé dans un berceau de ce rock hospital, et donc le titre Cradle Rock, qu'on trouve dans l'album, peut se percevoir comme une sorte de clin d'œil à sa naissance. Sur ce titre de Rhythm and Blues, et aussi de rock, Rory applique son style de bottleneck passionnant, et je vous invite à l'écouter. Sinon, Rory est fidèle à ses styles musicaux apparus depuis 3 albums, l'acoustique, le bottleneck, l'ambiance jazz parfois, voire même des relents de test avec des riffs solides. Voici le titre éponyme pour l'album, Tattooed Lady, la dame tatouée.

C'était Tattoo Lily par Rory Gallagher sur Radio Côte FM. Les progrès de Rory pour l'arrangement musical de ses titres sont indéniables, soulignés par une guitare et un piano à l'unisson, ainsi que des harmoniques brillantes. Un morceau comme They Don't Make Them Like You Anymore évoque une ambiance jazz détendue. Ce titre pourrait maintenant être considéré comme étant de Rory. Autre titre remarquable, Living Like a Trucker, fut écrit à une époque où le groupe augmentait son activité de tournée en Amérique, et il aurait pu être un hymne, en fait, aux tournées successives et incessantes. Et au cours de sa carrière, Rory a accumulé plus de 30 longues tournées aux États-Unis. Sur Sleep on the Closest Line, on retrouve l'exemple type des riffs qui sentent bon les nuances de Rory depuis l'époque test. Quant à l'intro de Rory dans Was That Coming, il a électrifié son dobro acoustique sur lequel il joue en mode slide avec un effet assez doux, soulignant le lien qui existe entre le style du blues du Delta aux États-Unis et de celui de Chicago, superposé à un jeu de clavier assez funky. Et puis il y a mon morceau préféré, A Million Miles Away, qui est rapidement devenu l'un des morceaux les plus appréciés du répertoire de Rory. Cela démontre le côté profond et introverti de ses émotions, mais aussi sa capacité à pouvoir assumer

mais de longs solos riches et inspirés, avec différents instruments d'ailleurs, en partant d'une musique charmeuse, presque chaleureuse. Bref, c'est mon titre préféré, qui existe aussi en live et qui est très réussi, Millions of Miles Away, éloigné d'un million de miles.

C'était Million Miles Away par Rory Gallagher sur Radio Côte FM. Le septième album de Rory le présente dans une forme étincelante. On est un an après la sortie de l'album live Irish 2014, qui fut un album à succès de la tournée irlandaise. De plus, Rory vient de négocier un nouveau contrat avec Chrysalis Records. Bref, il est maintenant établi en tant qu'artiste solo majeur et produit certaines de ses meilleures performances live et studio de sa carrière. Against the Grain capture parfaitement l'enthousiasme et l'émotion de cette époque. La formation du groupe est inchangée depuis Blueprint, avec pour rappel Jerry McAvoy à la basse, Lou Martin au clavier et Roy Dehat à la batterie. Après des années à jouer et à enregistrer ensemble, une entente musicale et une confiance se sont parfaitement développées, ce qui résonne tout au long de l'album. Les ingrédients habituels sont bien présents, avec des riffs rugissants, mais aussi l'harmonie entre les instruments, la voix désormais parfaitement maîtrisée. Le goût pour le jazz transparaît toujours, et même le rhythm and blues de Sam and Dave est à l'honneur avec la reprise de leur titre « I Take That I Want ». À noter le beau solo de piano de Lou Martin sur la reprise d'un morceau des Mississippi Checks, groupe que Rory admirait. Trop souvent, Rory est considéré comme un simple guitariste de blues rock. Mais comme ses légions de fans le soulignent, sa capacité de parolier ne doit jamais être sous-estimée. Against the Grain a sa part de le moment exubérant, mais contient des aspects plus introspectifs, tels que Lost at Sea, où Rory décrit parfaitement des effets de la solitude. Le côté contemplatif chez Rory transparaît. Je vous propose d'écouter Bought and Sold, acheté et vendu, pour illustrer Against the Grain. Le style de Rory est définitivement en place, du moins le croit-on.

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1: C'était Boat and Soul par Rory Gallagher sur Radio Côte FM. Les années 70 ont apporté la renommée en Europe pour Rory Gallagher. Durant les années 80, il ralentit sa production d'albums en raison de problèmes de santé dus à une consommation excessive d'alcool. De plus, il prend des médicaments pour lutter contre la peur de l'avion et ses calmants vont lui abîmer le foie et l'obliger à subir une greffe qui échouera. Et après des semaines de soins intensifs, il va décéder à Londres à l'âge de 47 ans en juin 1995. Nombreux sont ceux qui salueront l'œuvre de Rory, de Clapton, Rolling Stones, mais aussi à travers l'influence qu'il a eue sur des guitaristes comme Slash de Guns N' Roses, The Edge de U2 ou encore Brian May de Queen, et il y en a d'autres. Le bilan de l'œuvre de Rory est ce feu au bout des doigts qui était le résultat d'un travail acharné et d'une dextérité naturelle, mais aussi d'une énergie infatigable et d'une conduite de show particulièrement dynamique. Je conclurai en citant Jimi Hendrix, à qui on demandait ce que cela faisait d'être le meilleur guitariste du monde, et qui répondit « Je ne sais pas, mais demandez-le plutôt à Rory Gallagher ». C'est quand même un bel hommage. La semaine prochaine, je vous parlerai d'un autre grand guitariste, Joe Walsh, hors de sa période au sein des Eagles. Mais d'ici là, roulez blues. Et comme il nous reste du temps, je vais vous passer un petit morceau de l'album Blueprint qui a été un peu écourté, avec un morceau qui s'appelle Hands Off, les mains retirées.

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2: Il est 18h.

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1: Il est 19h.
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1: Il est 20h.
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4: Gawon, bonsoir. Au sommaire de votre magazine musical, une spéciale Elephants. Le duo de frangins français publie un nouvel opus, Love, Heart, Repeat, où vous l'imaginez, il est question d'amour, pas toujours invisible, mais juste avant un passage en Irlande. Un salut dans les Landes à Cathy et Jean-Louis, à Didier, auditeur de Paris 12, ou Michel à Mouguer, au Pays Basque, et à Flo, qui m'accompagne au présent, et je l'espère bien au futur. Soyez les bienvenus pour ce 35e numéro de Rock Alecchia, l'émission futuriste.
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2: C'est un binôme de deux frères, Maxime ou Max et Jonathan ou John, dont les grands-parents ne sont plus de ce monde. John a pour habitude d'essayer de se faire entendre par Max, mais c'est probablement le rôle du grand frère, pense-t-il. Max a l'indépendance du chat, alors que John a plutôt le tempérament d'un chien qui ne peut vivre seul. Leurs solitudes sont opposées et celle de John lui a soufflé pas mal de textes de chansons. Un duo de bosseurs qui parlent quasi exclusivement de sentiments, de solitude. L'un possède d'une voix assez particulière qui leur plaît pour les refrains, tandis que l'autre, qui a une voix un peu plus grave et plus chaude, chante assez souvent les couplets et les parties en français, et on leur doit notamment ces deux hymnes, Stereo et Time for a Change. Jonathan D. John, bonsoir.
3: Bonsoir.
2: Vous êtes donc l'un des deux membres du groupe Elephants. Vous nous présentez votre nouvel album Love, Hurt, Repeat. Merci. En 2023, pour vous, l'écriture en français coulait de source pour votre groupe. Artistiquement, vous ne vouliez pas renouer avec l'anglais, souhaitiez arpenter de nouveaux chemins. Plein d'artistes français comme Paul Naref font partie de vos influences, même si l'écriture en anglais est plus aisée, remarquez-vous. L'intimité, selon vous, ressortait davantage dans la langue de Molière et vous aviez besoin de vous dévoiler un peu plus à votre public. Qu'en est-il 3 ans plus tard ?
3: Eh ben, je crois qu'on a fait la démarche de se dévoiler avec l'album Rien de personnel, qui était très très personnel pour le coup. Et après avoir passé autant d'années sur un album, on a voulu avec Maxime sortir un album vite, comme dans une urgence, avec des prises de chant d'une traite, des guitares un peu vengeresses et on s'est enfermé une petite dizaine de jours et on a écrit tout l'album très rapidement comme ça. Et on l'a joué live en studio. Donc, comme souvent avec Elephants, quand on fait un album, juste après, on prend exactement le contre-pied et on change notre façon de faire pour pas faire deux fois la même chose, pour jamais s'ennuyer.
2: John, pourquoi pensez-vous que l'on écrit de la musique principalement lorsque l'on souffre ?
3: Ben, moi, je pense que on s'exprime plus facilement lorsqu'on souffre. Ça se voit sur Internet. En général, quand on est heureux, on s'exprime pas beaucoup. Ouais, je crois que c'est la souffrance qui donne envie de hurler, de parler, peut-être de chercher de la compagnie aussi. Pour nous accompagner, et je crois que sans faire du pathos, hein, c'est le moteur de beaucoup d'artistes, de peintres, d'écrivains. Et après, avec Maxime, on a toujours décidé de polir un peu cette souffrance, l'envelopper d'une musique extrêmement pop, extrêmement chantante, dansante. C'est un peu notre petite recette à la politesse face à notre souffrance.
2: Qu'aimez-vous chez Nile Rodgers ?

0: quand j'apporte beaucoup le spleen, et Maxime est le plus fort des deux pour faire des sections rythmiques imparables. Je dois lui rendre ça.
1: Et qu'est-ce qui vous séduit à travers les albums Bossa Nova des Pixies, Abbey Road des Beatles, que vous placez tout en haut, et Breakfast in America de Supertramp, mis à part le fait que Max joue du saxophone grâce à eux?
0: En fait, c'est marrant parce que nous, on n'est pas un magazine musical, c'est-à-dire qu'on va pas vous dire que ce sont les meilleurs albums de tous les temps, ce sont juste les albums de notre adolescence. Et comme les premiers amours frappent en général plus fort, alors que c'est un peu le hasard, c'est un peu les premières personnes qu'on rencontre, du coup, ils restent bloqués dans notre tête et ils influencent toute une carrière. Donc, je ne saurais pas vous dire pourquoi ces chansons-là sont meilleures, pourquoi ces albums des Beatles ou des Pixies sont les meilleurs. C'est juste ceux qui se sont trouvés sur notre route.
1: Et quid de la musique classique comme Chopin, Bach, Debussy, Ravel, grâce à qui vous avez joué du piano, John?
0: On a beaucoup, beaucoup écouté de musique classique, on en écoute encore et je pense qu'on rêve secrètement de faire un peu plus de musique instrumentale. Mais on n'a pas le temps de tout faire. Mais on a fait quelques passages instrumentaux sur l'album Rien de personnel. Sur cet album Love Hurt Repeat, on revient à un son un peu plus grunge, donc ça s'y prête moins. Mais c'est vrai qu'on a on adore la musique instrumentale, la musique classique, on en écoute beaucoup. Ouais.
1: Elephants se raconte aujourd'hui dans Rock Alecchia sur Côte Sud FM. That's in my head.

0: That's in my head. Elephants, pour eux, lorsque l'on est heureux, on n'a rien à sublimer. On se contente de débrancher son cerveau. Ils assimilent l'expression de devoir jeter sur du papier en écrivant leurs sentiments lorsqu'ils sont synonymes de conflit et de tristesse. John est avec nous du duo Elephants. Vous avez créé un premier groupe, John, à vos 20 ans. Vous faisiez des chansons dans une sorte de rap pop à la française. Qu'en gardez-vous ?
1: Oh là là.

0: Ouais, j'aime bien rappeler à mon frère que j'ai connu vraiment les salles vides et que j'apprécie d'autant plus les salles remplies avec éléphants. Ouais, c'était un projet compliqué. C'était un mélange entre Orelsan, Club des Losers et Miossec. Mais tout ça porté par un ado un peu mal dégrossi qui se connaissait pas encore. Je renie pas du tout ces chansons. Elles sont juste waouh, wow. Elles sont très très très immatures, mais j'avais quand même le feu de tous les artistes qui débutent, et je trouve que ça se a priori ça se respecte. Mais par contre, j'ai connu les concerts complètement vidés, et l'échec total d'une carrière.
1: Comment avez-vous réagi lorsque vous avez retrouvé, je vous cite, votre petit hymne Time for a Change dans une story de Rachida Dati?
0: Un peu étonné, surtout que, en fait, il y avait une prescription parce que je me souviens que Time for a Change était sorti juste avant que François Hollande fasse de ça, donc à l'époque en 2010, je sais plus, fasse d'un de ses slogans de campagne le temps du changement. Donc, on nous avait déjà parlé à l'époque de la politique et de la gauche et bord auquel on était un peu plus enfin, sensible. Et de retrouver Time for a Change, donc 13 ans après sa création, comme ça, d'une part, on s'est dit, ah, c'est marrant, c'est-à-dire que c'est vrai qu'on a créé une chanson dont le slogan est complètement impérissable. Après, bon, Rachida Dati, qui ne veut plus d'intermittence en France, c'est-à-dire que si elle est portée au pouvoir, Elephants ne sera plus viable. Donc, il y a une sorte de paradoxe là-dessus.
1: Maintenant, ce sont des mots que vous avez écrits dans ce nouvel album qui vont me servir de prétexte à question, mais évidemment, ce ne sont pas des explications de texte que je vais vous demander, John. Cause we are writing here, I write new chapters every day, I keep erasing. Parce que nous écrivons ici, j'écris de nouveaux chapitres chaque jour, je continue d'effacer. Quel est votre support d'écriture?
0: Vous voulez dire dans le fond ou dans la forme? Parce que mon support d'écriture,
1: Dans la forme.
0: c'est un Moleskine et un stylo, un critérium.
1: Dreams down the drain, des rêves réduits à néant, to keep my dreams underground, pour garder mes rêves sous terre, chantez-vous. Quel est votre rêve en musique?
0: Aujourd'hui, mon rêve en musique, c'est, ça va avoir l'air un petit peu étrange, mais c'est juste de durer. Je me rends compte de la chance que j'ai avec mon frère d'avoir autant de gens qui écoutent nos morceaux, et j'aimerais avoir la chance de continuer à faire ça.
1: Just look in the mirror. Il suffit de se regarder dans le miroir. Qui voyez-vous lorsque vous vous regardez dans la glace? John de Elephants.
0: Wow. Alors là, on se croirait dans l'émission Belle toute nue. Je vois quelqu'un de pas tout à fait adulte, mais plus tout à fait jeune, qui a fait des choix de vie assez particuliers, puisque je suis quelqu'un de très indépendant, j'ai pas d'enfants, j'ai une moto pour aller loin et seul. Donc, ouais, je vois quelqu'un un petit peu comme dans l'album Rien de personnel, de pas tout à fait bien ancré dans son siècle.
1: Elephants dans Rock Alexia sur Côte Sud FM. What is love?

0: What is Love Elephants dans Rockalecia sur Côte-Sud FM. En 2023, ils réglaient notamment leur compte avec leur père à travers leurs compositions de l'époque. Leurs mélodies ne sont pas qu'une suite de notes, mais également une cadence et une rythmique. Ils ont digéré pas mal d'influences sans nécessairement s'en rendre compte. Your silence fills the space, ton silence remplit l'espace. Struggling to make ends meet silence, luttant pour joindre les deux bouts en silence. Quelle est l'importance des silences en musique pour vous, John?
1: Ah, c'est marrant, vous nous posez la question et il y a pas longtemps, on a dû valider le pressage de notre vinyle de Love Hurts Repeat. Et l'un des choix à faire quand on valide un pressage de vinyle, c'est le temps des silences entre les chansons. Il y a cette phrase assez rigolote qui dit le silence après Mozart est toujours de Mozart. Mais en fait, le silence après chaque chanson est toujours empreint de cette chanson. Et ça se respecte un silence après une chanson, puisque c'est un silence très très lourd. Non, c'est important, c'est beau de là à faire comme John Cale une chanson de 3 minutes sans rien. On n'en est pas encore là dans l'audace.
0: Elephants se retrouve in a porcelain shop, dans un magasin de porcelaine. I wait in waiting rooms that never call my name. J'attends des salles d'attente où l'on n'appelle jamais mon nom. Le nom de votre groupe aurait été inspiré par le grand éléphant de Nantes et serait aussi une référence au film Elephant de Gus Van Sant. La poésie et le style de Burroughs ont-ils influencé le style du réalisateur, lui a-t-on demandé. Voici sa réponse. Oui, il y a une certaine influence de Burroughs, mais assez lointaine, nuance-t-il. Il y a aussi Jack Kerouac, Allen Ginsberg, tous les gens de ma génération ont été influencés par la Beat Generation. Ce sont des iconoclastes, des gens qui vous inspirent. Et vous, quel poète ou écrivain ont pu vous inspirer, John, de Elephants?
1: C'est marrant parce que j'ai lu Jacques Kerouac et j'ai trouvé ça chouette, mais pas vraiment influencé. Nous, on est plus influencé par les surréalistes. Notamment par le peintre Magritte qu'on utilise beaucoup dans nos visuels. Moi, j'ai lu surtout la poésie de Victor Hugo et de Baudelaire, mais je suis pas sûr que ça nous ait vraiment inspiré. Moi, c'est les chansons de Miossec m'ont beaucoup inspiré, que j'ai beaucoup écouté au lycée. Le roman The Catcher in the Rye, dont on a fait une chanson, est vraiment un des bouquins où on s'est retrouvés tous les deux, Maxime et moi. Après, j'ai beaucoup lu, moi, ado, j'ai beaucoup lu du Kundera. Et j'ai
0: Milan Kundera.
1: J'ai aimé ces histoires intimes dans un espèce de souffle historique assez tragique. Ça m'a peut-être assez inspiré.
0: Now my voice is loud, chantez-vous. Maintenant ma voix est forte. Que diriez-vous de votre voix?
1: Ah, ok. Qu'est-ce que je dirais de ma voix? Vous avez assez bien résumé. On fait toujours cette petite. Enfin, on est revenu à cette recette avec Maxime qui chante les refrains parce qu'il a une voix tellement bizarre. Il a une voix. Comme si on l'avait déjà compressé, comme si on avait mis une pédale de distorsion dessus, c'est assez fou. Ma voix, j'ai fait un peu la paix dessus. Comme tout le monde, quand je l'écoutais au début, j'avais cette réflexion. C'est ma voix, ça? On entend les voix comme on s'imagine. Mais j'ai un peu fait la paix avec ma façon de parler, de prononcer les choses. Je crois que je suis en paix avec cette voix. Et elle est banale, mais elle sait chanter maintenant.
0: I'm a good player, just misunderstand the game. Je suis un bon joueur, je comprends juste mal le jeu. Que diriez-vous de votre jeu de sac?
1: Mais je rends vraiment honneur à Maxime. Il a vraiment beaucoup beaucoup bossé le piano et peut-être que c'est générationnel, mais il avait des profs quand il était petit qui lui tapaient sur les doigts avec des règles. C'est con, ça existait encore. Donc Maxime, il a eu un rapport au piano très très angoissé, hein, très très très flippé, un petit Mozart. Moi, j'ai fait du sax et clairement, j'étais pas très bon. Je me considère pas être un très grand technicien, mais je me suis rendu compte que c'était pas très grave. Et j'ai fait aussi la paix avec ça. Et que tant que je savais écrire des chansons et les chanter au coin du feu, j'avais ma place.
0: Vous chantez également My Youth in a Minor Chords, ma jeunesse en accord mineur. Comment s'est faite votre éducation musicale ?
1: On est quatre frères dans la famille. On a tous dû faire un instrument. Ça faisait partie de l'éducation singe-savant qu'on a eue. Moi, j'ai fait du violon, puis de la clarinette, puis du sax. Maxime a fait que du piano. Mais on n'était pas au conservatoire, on était dans une petite école de musique de campagne, avec des profs, avec le recul, complètement toxiques. Et moi, dès que j'ai eu 14-15 ans, j'ai arrêté de travailler ces instruments traditionnels et j'ai acheté une guitare électrique et un mini-ampli. Et j'ai travaillé tout seul à chanter, parce qu'en fait, je voulais chanter. C'est plus à la chorale qu'ils auraient dû nous mettre, puisque ça nous aurait servi plus facilement. En tout cas, voilà, une petite école de musique de province. Voilà.
0: John de Elephants nous parle aujourd'hui de son nouvel album avec Elephants dans Rockalicia sur Côte Sud FM, Invisible.

0: Invisible Elephants dans Rock Alicia sur Côte Sud FM. Pour eux, Bach peut être pop dans certains accords. Avant de monter sur scène, ils se tapotent le dos, un câlin collectif à trois. Ils créent ensemble, composent, écrivent et produisent ensemble. La différence réside dans les instruments qu'ils maîtrisent. Max est pianiste, donc il fait la majeure partie des claviers sur les disques et sur scène. John fait les basses et les guitares. Dans vos mots, on trouve Billboards. Qu'est-ce que cela vous a fait d'avoir réalisé des hits?
1: ça fait plaisir. C'est toujours incroyable de voir que des petites chansons faites dans l'intimité d'une chambre ou d'un studio maintenant, mais principalement écrites dans des lieux de vie normaux, de maisons, puisque même quand on va écrire des albums, on loue des petites maisons, et bah deviennent des chansons qui traversent les océans. Et c'est, moi je trouve ça fou, ce process de l'intime à l'universel, ça me fascine un peu. Et on a eu de la chance d'avoir des singles aussi connus. Ça nous permet de travailler, de continuer à faire ce qu'on aime faire.
0: Belle formule, de l'intime à l'universel.

0: I needed to speak your mind sometimes. J'avais besoin parfois que tu dises ce que tu pensais. Qu'aviez-vous à dire avec ces nouvelles chansons, les Funs?
1: Je pense qu'on a eu, sans rentrer dans les détails, je pense qu'on a eu une petite peine de cœur pendant cette période. Et il y a certaines chansons qui s'adressent à des gens. Et on fait comme tous les artistes de régler nos comptes ou de régler nos dettes affectives en chanson, parce que c'est quand même moins déprimant. On espère que les gens se reconnaissent, hein, après.
0: Movie's over, I'm not in the credits. Le film est terminé, je ne figure pas au générique. Qui sont les personnes les plus importantes au générique de ce disque?
1: Il y a Luc Blanchot qui a été notre réalisateur sur tout l'album, qui nous a accompagnés et qui a apporté sa touche un peu post-noise, puisqu'il joue dans un groupe de noise qui s'appelle Bruit, et un groupe de Toulouse. Et lui, il a un petit peu chapeauté tout l'enregistrement des guitares, des batteries, des basses. Et il y a notre mixeur Florent Lizet, il y a notre ami au mastering Vincent Louvert. Enfin, en fait, c'est marrant parce qu'on a vraiment resserré notre équipe avec des gens qu'on connaît depuis 10 à 15 ans maintenant. Parce qu'on savait que cet album-là, autant l'album Rien de Personnel, on avait besoin de featuring, on avait besoin de sortir un peu de ce qu'on savait faire, parce qu'on est parti en français sur de la variété et on avait besoin d'être conseillé. Là, on est revenu à quelque chose qu'on maîtrise tellement qu'on a pu le faire en très peu de temps, avec très peu de monde.
0: Yet among the crowd, pourtant parmi la foule, qui ou que regardez-vous lorsque vous êtes sur scène, John?
1: On n'en parle pas beaucoup avec Maxime, je ne sais pas ce qu'il regarde lui, mais moi, la plupart du temps, je regarde le panneau exit au fond de la salle. Mais ce n'est pas parce que je veux partir, c'est ma façon de porter le regard de manière à ce que tout le monde puisse penser que je les regarde. Quand on regarde trop près, ça ferme le cercle un peu. Voilà. Et je regarde aussi mes musiciennes et Maxime.
0: Alors, vous disiez que vous n'aviez jamais posé la question à Maxime. Je reprends encore des mots de votre album, That's the Thousand Grand Question. Voilà la question à 1000 dollars. Quelle question aimeriez-vous poser à votre frère?
1: Quelle question j'aimerais lui poser? Je lui demanderai pas s'il est heureux, parce que, comme disait le philosophe Hobbes, demandez-vous si vous êtes heureux et vous cessez de l'être. Qu'est-ce que je lui demanderai? On a une dynamique particulière avec Maxime, je suis son grand frère, et il me demande beaucoup, beaucoup, beaucoup, beaucoup de choses. Et moi, je lui réponds. Mais je lui pose pas beaucoup de questions. Enfin, je lui demande pas beaucoup de choses. Mais je lui demanderai quand même si ça va.

0: Hear me, trust me, focus on the road. Écoutez-moi, faites-moi confiance, concentrez-vous sur la route. What do you want to hear? Que voulez-vous entendre? Quelles sont les meilleures conditions d'écoute pour ce nouvel opus, selon vous, John?
1: Ah. Wow. C'est une bonne question. Eh ben, mettez-les dans vos écouteurs et écoutez-le juste le matin en descendant de chez qui vous aimez. Voilà. Et reprenez le chemin de la maison. Et vous me direz ce que ça vous fait.
0: Ripping my love notes, déchirer mes mots d'amour, and do my words still matter, mes mots ont-ils encore une importance? I try to write some shit, j'essaie d'écrire des conneries. You could use a better word, tu aurais pu utiliser un meilleur mot. Comment viennent vos mots?
1: On fait beaucoup d'écriture automatique, et ensuite on se fait relire. Mais c'est vrai que... On n'écrit pas spécialement de la poésie, on écrit juste comme ça nous vient. Et c'est rigolo d'ailleurs d'entendre des extraits comme ça. C'est la première fois depuis qu'on a écrit ces chansons qu'on les réécoute comme ça dans le désordre. Et c'est rigolo, parfois on imagine que c'est comme si c'était pas nous qui les avions écrits. Mais ça nous vient comme ça. On les enregistre et ça devient nos paroles. Je sais pas. En plus, il y a cette distance, parce que comme on n'est pas anglais, on joue un petit peu avec le fait que c'est peut-être pas tout à fait correct. D'ailleurs, on joue avec dans la chanson In a Porcelain Shop, parce que il y a une expression française qui dit un éléphant dans un magasin de porcelaine.
0: Ouais, ce que je disais tout à l'heure, oui.
1: Ouais. Mais c'est pas une expression en anglais. En anglais, on dit a bull in a china shop.
0: Ah.
1: Un taureau dans un magasin de vaisselle, quoi.
0: Mmh.
1: Et du coup, c'est pas vraiment grammaticalement bon. Mais on s'amuse avec ça quand même, parce qu'on reste français et on a le droit d'être maladroit avec l'anglais quand même.
0: We used to live at night, the universe was ours. Avant, nous vivions la nuit, l'univers nous appartenait, in my every night, dans chacune de mes nuits. À quel moment de la journée êtes-vous les plus inspirés, tous les deux?
1: Oh, le matin. Ouais, le matin. On est... Je crois que les humains sont vraiment beaucoup plus intelligents le matin. Il faut vraiment que les gens le sachent. Non, le matin, parce que... parce qu'on a le ventre vide. Moi, je n'ai pas beaucoup besoin de dormir, donc je me couche un peu tard et je me lève très tôt. Et je travaille toujours le matin. À partir de l'après-midi, je ne sers plus à grand-chose.
0: You ease my heart, praise my heart, songs I've made. Tu apaises mon cœur, tu loues mon art, les chansons que j'ai composées. Alors là aussi, comment viennent vos mélodies?
1: Si on était croyant, il descendrait des anges, mais on chantonne comme des idiots en faisant les 100 pas et au bout d'un moment, par un hasard, il y en a une qui bloque, qui fait lever un sourcil et l'autre dit « Ouais, attends, qu'est-ce que t'as fait là ?» je sais plus. Alors on réessaye de la retrouver. Et voilà. Mais le processus est vraiment proche de l'asile victorien. mais c'est comme ça qu'on fait.
0: You woke me up and I see colors. Tu m'as réveillé et je vois des couleurs. Rain's not always gray. La pluie n'est pas toujours grise. Looking up the blue sky, regardant le ciel bleu. Si vos chansons avaient des couleurs, quelles seraient-elles?
1: C'est vrai qu'il y aurait le gris, de la pluie, de Manchester, parce qu'on fait de la pop, et la pop anglaise, c'est un peu rock américain qui est croisé avec le chant de marin des ports anglais. Donc il y aurait forcément un truc un peu délavé, mais en même temps, je pense qu'il y a aussi beaucoup de couleurs dans. Parce que la musique d'Elephant, c'est aussi une explosion quand même. Donc quand même une explosion de son, de. Il y a un peu de kitsch sur la tristesse anglaise, quoi. Donc voilà.
0: But I had to play along, mais j'ai dû jouer le jeu. Pour qui, pourquoi jouez-vous, Elephants?
1: Je crois qu'on joue par survie, parce que je dirais que si on joue pas, on sait rien faire d'autre. On sait rien. Moi, j'ai eu très peur. En même temps que commencer la musique, commencer une fac de droit, histoire de me mettre dans un petit costume et voir si ça pouvait marcher, mais j'aurais été incapable de faire quoi que ce soit d'autre. Donc, si on fait pas ça, on est mal barré. Hein. Moi, Elephant, c'est un peu marche ou crève.
0: Sur votre page Facebook, ce post, demain, on vous dévoile le titre de l'album. Alors, on a envie de jouer avec vous pour ces dernières 24 heures de mystère. Dites-nous comment vous appelleriez ce disque numéro 4. Qu'avez-vous reçu comme réponse, par exemple?
1: Alors, on a donné un petit indice avec ces trois pictogrammes. Hein. On a fait les choses un peu comme Masquerade ou tous ces trucs d'énigmes. Et les gens ont été vachement, vachement futés. Hein. On a eu Love. On a eu un peu des déclinaisons de notre slogan. Non, les gens ont été super. Il faudrait que je retourne sur la page Facebook et Instagram pour avoir les. Mais non, ils ont bien trouvé et on a beaucoup de chouettes commentaires sur le titre de cet album. Titre de cet album que j'ai trouvé en me réveillant un matin, comme quand je vous dis que c'est le matin. J'étais assis dans mon lit, on cherchait le titre de l'album et voilà, il m'est venu comme ça.
0: Comment le traduiriez-vous? Love, Heart, Repeat.
1: Aimer, souffrir, recommencer.
0: Lorsque Follow Your Love est sorti, vous avez posté Prenez-en soin. Qu'est-ce que cela signifie?
1: Bah que, c'est comme un. Pour nous, c'est comme une première rose de printemps, quoi. C'est-à-dire que c'est. C'est fragile, on est attaché à ces chansons comme si c'était nos enfants. J'en sais rien, c'est-à-dire que ouais, s'il vous plaît, les massacrez pas parce que c'est des parties de nous, quoi.
0: Je rappelle le titre donc de cet album, Love, Heart, Repeat, Amour, Souffrir, Recommencer, le traduisez-vous. Alors de ces trois citations à base du verbe aimer, lesquelles pourriez-vous reprendre à votre compte, John, ou pas? Il n'y a aucune obligation, bien sûr. Mm-hmm. Aimer, c'est bien, savoir aimer, c'est tout, François-René de Chateaubriand. Ou bien l'amour est le miracle de la civilisation, Stendhal. Ou enfin, l'intelligence ne vaut qu'au service de l'amour, Antoine de Saint-Exupéry.
1: J'ai toujours trouvé un peu niais les citations de Saint-Exupéry. je vous avoue. Je trouve qu'elles sont idéales pour des canevas à afficher dans sa cuisine quand on ne sait pas quoi mettre. celle de... Ouais... Aimer, c'est bien. Savoir aimer, c'est mieux.
0: C'est tout.
1: Non, je suis d'accord. En fait, je suis assez d'accord. Et ça m'emmerde. En fait. C'est-à-dire que j'aimerais bien qu'aimer, ça suffise. Quoi. Mais c'est vrai que si on a écrit ce disque, c'est que les gens ne savent pas aimer, et nous-mêmes non plus, on ne sait pas aimer. Personne ne sait vraiment bien aimer. Mais le jour où on saura aimer, bah est-ce que l'amour ne perdra pas un peu de sa magie, finalement? Je pose la question sur cette radio.
0: Mais on va rester là-dessus, alors. Merci infiniment, John.
1: Merci, merci à vous.
0: Enfin, attention, Elephants n'est pas responsable de vos futures décisions basées uniquement sur vos sentiments. Comme on le sait tous, ils sont très mauvais conseillers. Mais c'est ce gouffre entre la puissance du cœur et la pauvreté du conseil qui est le message de cette chanson, avec laquelle nous allons nous quitter. Juste une histoire d'amour triste, Follow Your Love. 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Salut!

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0: 6.3.
1: Il est 22h.
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